Vous êtes toujours sur Radio Canu 102.2 et après on a écouté deux groupes néo-zélandais, d'abord The Clean avec Billy Too, ensuite c'était The Verlands avec Death and the Maiden, on était dans les années 80, et ensuite un groupe anglais la fin des années 70, The Raincoats avec le morceau Of Duty Tripper. 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

Et c'était les Irlandais Kneecap, Get Your Brits Out, l'Italienne Anna, son titre Bando, et enfin la Franco-Congolaise Théodora, Congolissou BBL, Radio Canu, la meilleure des radios.

Et c'était Sada Bonheur, You Could Be More As You Are, qu'on vient d'écouter. Et juste avant, vous avez eu l'occasion d'écouter Annika, qui reprenait Love Buzz, et Sneaks, Look Like That, Radio Canu, la plus rebelle des radios.

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C'était les sélections Steph Luticali. Juste là, on vient de s'écouter NNK avec la tune Walk the Line, sortie en 2009 sur son album To and Through, et c'est le label Yo Mama's Recording. Juste avant, c'était du hip-hop avec Fanny Poli pour le morceau Isolé, sorti en 2019 sur son LP Toute une histoire, et c'est le label Scred Production. Et juste avant, on avait commencé avec le Big Bad et Magic Curtis Mayfield pour la chanson Billy Jack, année 75, sur son classique album There's No Place Like America Today, et c'est sur le label Custom.

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Vous écoutez Radio Canyon FM et en stéréo, on vient d'écouter Arthur H. Avant il y avait Las Patadas et Espandados. Et puis juste avant Charlie Haddon, Radio Canyon, c'est sur Lyon et sa région.

C'est les bandes continues de Radio Canu 102.2. On vient d'écouter 1, 2, 3 Soleil d'Ultramoule. Avant, c'était Allô le système de Raja Méziane et encore avant, Laoji de Napinina.

0: Vous êtes sur Radio Canu, la plus collective des radios. On vient de s'écouter DJ Dolores avec Proletariado.
1: Juste avant, c'était Balogi, un ancien du groupe de hip-hop Starflame, et le morceau « Tout ceci ne nous rendra pas le Congo ». Et encore avant,
2: Benjamin Zephania, avec le titre « Morning Comb ».

Et on vient de s'écouter dans l'ordre Rancœur du groupe Rancœur, Everything and Nothing du groupe Softplay, et enfin War de Brutus. 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

Yes Massive, donc vous êtes bien sur Radio Canu et vous avez pu écouter Original Jekyll, La Vie Belle, Capitaine Louis, Ça Me Fait Mal et Consecta, Follow the Leader. Yes Massive.

c'est LSU, une reprise des Wipers, et le titre c'est Mystery, contre Potter et Briganti, et les Salles Majestés, dernier combat.

J'y vais. Vous venez d'écouter Cinco Anos de Miguel de Los, Pedescrer Amizad de Tony Tornado et la Cumbia de los Aburridos de Col Tresset. Désolé pour l'accent pour ceux qui comprennent, mais ça vous donnera une idée. 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

Et vous êtes toujours sur Radio Canus 102.2, c'est les bandes continues et on vient d'écouter dans l'ordre Jockstrap avec Concrete Over Water. Ensuite, on partait au Canada avec Friggs et Chest. Et là, à l'instant, c'était Wise Blood avec God Turn Me Into a Flower. 102.2, la plus éthérée des radios.

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C'était les sélections Steph Luticali. Juste là, on vient de s'écouter NNK avec la tune Walk the Line, sortie en 2009 sur son album To and Through, et c'est le label Yo Mama's Recording. Juste avant, c'était du hip-hop avec Fanny Poli pour le morceau Isolé, sorti en 2019 sur son LP Toute une histoire, et c'est le label Scred Production. Et juste avant, on avait commencé avec le Big Bad et Magic Curtis Mayfield pour la chanson Billy Jack, année 75, sur son classique album There's No Place Like America Today, et c'est sur le label Custom.

On vient d'écouter Marcus Eye avec Adopta pour la tune Mr. Moneyman en mode rocksteady. On a enchaîné avec l'original Naomi Cowan from Jamaica avec son morceau True Lies. Et on a fini avec les vibes UK du label Ariwa avec Joe Ariwa à la prod et Ashanti Sela au chant Live Upright. 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

Vous êtes sur Radio Canu 102.2 et on vient d'écouter Soa de Muse avec Kounia Manman, Canis avec Lougaou et Stano avec Algevita.

vous êtes toujours sur le 102.2 de Radio Canu et vous avez écouté dans l'ordre d'apparition à la radio The Hungry Cats avec I Just Can't Keep Out of Politics, Regard Oblique avec La Planète des Dingues et David Carroll and the Migrating Fellows avec Nulle Part Où Aller.

Et vous êtes toujours sur Radio Canu. On vient de s'écouter trois morceaux assez récents. Dans l'ordre, on a commencé avec le groupe Litix, un morceau qui s'appelait Edible Door. Juste après, c'était Ricky avec le morceau Buzzle Lugen. Et à l'instant, c'était un groupe entre Lyon et Saint-Etienne, le groupe Tôle Froide avec le morceau Autodétruisez-vous.

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0: Vous êtes toujours sur les bandes continues de Radio Canu.
1: Et on vient de s'écouter les Kings Queer avec No Future.
0: Laurie Anderson, aidée par un certain Jean-Michel Jarre pour le titre Rely on Me, pardon.
1: Et on a terminé avec Erotic Market avec le titre I Want to Be Somebody. 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

Vous êtes sur Radio Canu 102.2 et vous venez d'écouter les Globe Cratères Orion, Ultramoule Bouche ton boule et Marc Robin le pieux.

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Vous avez pu écouter dans l'ordre programme avec le meilleur moyen pour y rester. Ensuite, c'était Johnny Jane avec le titre Normal. Et enfin, Ariane Moffat avec Mon Corps. Vous êtes bien sur les bandes continues de Radio Canut.

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1: Vous êtes sur Radio Canus en 2.2 et on vient d'écouter Soa de Muse avec Kounia Manman, Canis avec Lugaou et Stano avec Algevita.

Vous êtes toujours sur Radio Canu, sur le 102.2. On vient de s'écouter dans l'ordre Blitz avec le morceau Husk. Ensuite, c'était Alec Empire avec I'm Addicted to You. Et enfin, juste maintenant, c'était Stiff Little Finger avec Listen.

Vous venez d'écouter dans l'ordre trois groupes lyonnais avec, pour commencer, il y avait Sida avec Javel. Tout de suite après, c'était La Course à la Mort avec Natif Digital. Et enfin, vous venez d'écouter Morse avec le morceau Metal Furtif sur Radio Canus 102.2.

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êtes toujours à l'écoute de Radio Canu et c'est toujours ces célèbres bandes continues avec une session spéciale contre les violences sexuelles et agressions sexuelles faites aux enfants. On a commencé avec Forêt qui nous parlait de l'ami de la famille. On a continué avec le titre « Sous la mer » de Polo et Catherine Ringer qui est issu d'une compilation qui s'appelle « Mon petit loup » de la lutte contre les violences sexuelles faites aux enfants. Et on a terminé avec le titre de Juan Lobo, artiste suisse, qui nous parlait des enfants écorchés. 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

On vient d'écouter l'original Yeza avec sa tune Rude. Ça s'est produit par Rory Stone Love. On a enchaîné avec Chazzy Deck et Greatest Friend avec le morceau It's Not Crime. Et le dernier, c'était l'original Big Aranx avec son brother Attili. Nouvelle tune, la tune elle s'appelle Dance. 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

Vous êtes bien sur les bandes Continue Radio Canu. On vient de se faire une sélection reggae avec des chanteuses. On avait commencé avec Holly Cook, la tune Frontline, suivie de Lila Eke, Scatter, et la chanteuse lyonnaise Maggie avec Wonderful Paradox.

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0: voilà, vous avez pu écouter dans l'ordre Frédéric Bobin et Kent avec Tant qu'il y aura des hommes, suivi de Cause avec le morceau Roundup, et enfin c'était Lily Lucas avec le charme impénétrable des artistes torturés, trois artistes de la région Rhône-Alpes, et vous êtes bien sur Radio Canu.
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Nous venons d'entendre Travailler, Produire, Jouir, Nous sommes des chiens et La Casse, issu de l'album Karma Turfu de Grosso Gadgetto et Baptiste Caruana, sorti sous le label Le Camembert Électrique, distribué par Atypique Records. 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

On vient de se faire une petite série punk rock des années 76-77 avec Chas 69, Boston Breakout, suivi de The Adverts, One Con Wonder, et on a terminé avec Generation X, le groupe de Billy Idol avec My Generation. 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

Oui, tu écoutes Radio Canu et on vient de s'écouter que des groupes locaux. Hein. On a commencé de l'année 2015, hein, d'ailleurs, précisons. Et on a commencé donc avec Zone Infinie, le titre Les Failles. Juste après, vous avez pu écouter Litige, Grid. Et enfin, Cascarabias, Cicatrices.

0: Vous êtes toujours sur Radio Canu, la plus spatiale des radios. On vient de s'écouter Girls at Our Best.
1: Avec Getting Anywhere Fast.
0: Ensuite, Sonic Youth.
1: Avec Radical Adult Lick Godhead Style.
0: Et pour finir, Suicide.
1: Avec Dream Baby Dream, toujours sur Radio Canu 102.2.

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Vous avez pu écouter dans l'ordre programme avec le meilleur moyen pour y rester. Ensuite, c'était Johnny Jane avec le titre Normal. Et enfin, Ariane Moffat avec Mon Corps. Vous êtes bien sur les bandes continues de Radio Canut.

Bon, combien là? Oh putain, les mecs, eh, on a fait 2 minutes 4 et le format c'est 2:30, 2:40. Eh, faut qu'on y retourne, non? Ok? Allez, 3, 4, 3!

0: On s'est amusé 2 secondes de trop. Putain, ils ont intérêt à nous les payer, les fils de...
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pas. Vous êtes toujours sur le 102.2 de Radio Canu et on vient d'écouter Combo Quilombo, la balade des sans-papiers, Didier Super, les gens qui bossent, et Kenny Arcana, l'ordre mondial. On continue sur la plus rebelle des radios.

vous êtes bien sur Radio Canu. Alors peut-être que vous êtes lové sur votre canapé ou sous votre couette, mais pour écouter cette série, ça valait mieux. On a entendu Laetitia Sheriff avec Urbanisme After Goya, David Lynch avec Noah's Ark et La Cigu Bentos avec une reprise de Angie. 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

Vous êtes toujours sur Radio Canu et on vient de s'enchaîner Jasmine Toussafi pour la tune Monotone en combinaison avec True Hippie. Ensuite, on a enchaîné avec L'Exhaleur et la tune La Révolte des mots produit chez Face B. Et on a fini par Demi-Portion et la tune Les Hommes. 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

0: 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Et oui, alors, qu'est-ce qu'on sait écouter dans l'ordre? En premier, Marvin Gaye, le fabuleux Marvin Gaye avec le titre You Know City Blues. Ensuite, il y a Baby Huey avec Hard Times. Et ensuite, il y a Jill Scott Aaron, le héros Me and the Devil. 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

Et vous êtes toujours sur Radio Canu 102.2. On vient d'écouter Vilain Manière de Maya Kamati. Avant, c'était Diagnosis de Kate Tempest. Et encore avant, c'était I'm Sure There's Nothing Wrong de Mona B.

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Vous avez pu écouter dans l'ordre, pardon, Rosemary avec La Mer, Slave to Sin avec le morceau Dead Inside, et enfin c'était Lucie dans le ciel et le titre Insomnie. 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

C'était Red Zebra, I Can't Leave a Living Room, The Cure, Close to Me, Gaël Faye, Irruption, sur les ondes de Radio Canu, la plus rebelle.

Et vous venez d'écouter Repoman de Danica, War on Women de Delila Bonne, Sugar Mama de Doua Saleh. 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

Alors, qu'est-ce qu'on vient d'écouter à l'instant sur Radio Canus? C'était Sage comme des sauvages avec le morceau Saint-Martin l'Olive, juste avant Médine, Media Training, et encore avant Léonie Pernet, Réparer le monde. 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

Vous êtes toujours sur Radio Canus, 102.2 FM. Vous venez d'entendre Amalia Rodriguez avec Fado Alpha Signa, Devil Joe and the Backdoor Man, petit groupe de Saint-Étienne génial, qui a joué Dear Pretender, et enfin Nova Lima del Perú avec Machete.

Allô, allô, vous êtes bien sur Radio Canu 102.2, la plus rebelle des radios. On écoutait actuellement Merle et le morceau Funny Like to Dance. Juste avant, il y avait Central Line Walking into Sunshine et on avait commencé cette petite session de bande continue avec Zaki Force Funk et son tube Body Rock Shotgun.

Vous êtes sur Radio Canu, c'est les bandes continues. Et on vient d'écouter dans l'ordre L7 avec Andres, ensuite Deftones avec Seven Words, et pour terminer, Cavalera Conspiracy avec le titre Inflicted.

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0: Vous avez pu écouter dans l'ordre Programme avec Le meilleur moyen pour y rester. Ensuite, c'était Johnny Jane avec le titre Normal. Et enfin, Ariane Moffat avec Mon corps. Vous êtes bien sur les bandes continues de Radio Canu.
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sur Radio Canu. Vous venez d'entendre Diabolique de Morgane, Lou et Shaina Pronzola, suivi de Les Ogres de Solane. Et pour finir, Lève-toi de Barbara Pravi et Emel Matlouti. 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

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Que voulez-vous ? 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

Madame Beaulieu, dans sa maison en Peigne-Loire, s'inquiète. Cela fait plusieurs jours qu'elle n'a pas de nouvelles de son mari. Florent, Flamblant, qui l'attendait, ne le voyant pas, lui a téléphoné pour savoir ce qui se passe. Madame Beaulieu lui dit qu'elle est partie à Paris en train. Flamblant se renseigne, pas de nouvelles. Le jour passe, rien. 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

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L'ouvre et voit avec horreur un œil. 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La découverte la rend folle. 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

Pendant ce temps, Didier se bat toujours près de la ville où est enfermé John. Genevois est dans la chambre de John et lui dit « J'ai décidé. Pour remonter le moral des troupes, je vais faire un gros coup. Je vais tuer celui qui symbolise le plus nos ennemis. » La femme est toute fière. John est toute fière. Et lui dit « Tu as raison d'aller te battre, mon chéri. Et puis tu te battras pour moi aussi. Pas pour toi, mais pour le symbole que tu représentes. Et pour moi, mes hommes et Dieu. » Il l'embrasse et là, elle quitte.

l'homme. Laisse-le-moi. L'homme se retire. Didier est déconnancé. Je le vois, fait le geste de foncer sur lui. Didier recule. Puis, d'un bond, il fait face. Sur tous les deux. Et poignard à la main. Tourne en rond. S'observe. Didier, en tournant, elle reflète du soleil dans les yeux qui viennent de la vitre d'une voiture. Ça l'aveugle. L'autre enfonce, en profite, fonce sur lui. Le fait tomber à terre. Les deux hommes roulent à terre dans le sable. Je le vois réussir à plaquer Didier au sol. Sur le dos. Il est sur lui. Les jambes de Didier sont prises dans l'étau des jambes de l'homme. Les plaques contre lui. Je le vois, lève son poignard qui brise. D'un geste, Didier prend du sable et le jette au visage. Je le vois, instantanément, recule. Ce qui libère Didier qui se met à courir. Il court. Je le vois furieux, il court après. Il se tourne en courant. Ils sont tous les deux en furie, en sueur, le corps qui bat très fort. Je le vois se rapproche de plus en plus de Didier. Et tout d'un coup, Didier sent un coup dans le dos, un coup de poing, ça ralentit, ça marche, il marche en zigzag. Il dit, j'ai reçu un coup de poing dans le dos. Tout à coup, il voit que ça tremble, s'arrête de marcher et tombe en avant sur le dos. Le dos est trop lourd, on ne peut pas se relever. Trouble, blanc, rouge. Noir. Puis, le néant, il est mort.

Je le vois, accourt à lui, se penche et crie « Il est mort! Le chien d'Occidental est mort !» Tous ceux qui ont assisté à la chose n'osent pas bouger. Puis je me vois dit que personne ne touche au cadavre. Il doit être mangé par les chacals. Les soldats comprennent. Et c'est un cri d'allégresse.

chez les Noirs et les musulmans. Un cri de terreur chez les autres. Les troupes françaises se retirent, quittent le combat, apeurées, parce que leur héros est mort. Les chefs l'apprennent, ils sont effondrés. Les Américains l'apprennent aussi et décident c'est de se retirer. L'Amérique dit que la France est perdue. C'est la panique et l'effondrement. Chez les uns et les autres, la joie. Benoît, met des hommes près du corps pour que personne ne le prenne. Et il entre chez lui par des cris de joie. C'est la fête. Comme si la guerre était finie. Jeanne est heureuse. Elle a oublié que Didier était son petit chéri. Et qu'elle déteste les Noirs et son mari.

La France perd, et l'Amérique aussi. En France, c'est la consternation. À l'Élysée, le président de la République, Marc Girardon, décide de parler à la nation, à la télévision. Sur M6, c'est mieux pour les jeunes. Ça fait plus jeune.

mes chers concitoyens, alors que nous subissons une guerre terrible et que la France est attaquée dans son sein par des attentats meurtriers, des soldats, des héros se battent pour défendre notre liberté et notre souveraineté. Parmi ces soldats, il y avait un qui m'était particulièrement cher, parce que c'était le plus grand héros. Héros, oui, digne, des héros antiques, qu'Homère aurait chanté dans l'Iliade. Ce héros, Didier Dupin, n'est plus. Il est mort au combat d'une façon héroïque. Nous devons lui rendre hommage. La France a perdu un de ses plus grands sujets. Et ce Français est mort pour nous défendre. Pensez à lui.

0: Tremblant a appris la nouvelle. Elle est consternée. Judith aussi. Cliff l'a appris par Judith au téléphone. Qu'il avait apprise avant tout le monde. Cliff reçoit un choc. Elle lui dit, courage, il est mort pour nous. Nous deux. Et on doit en être digne. Il lui dit, je suis coupable de cette mort. J'aurais pas dû le laisser aller là-bas. Elle lui dit, il fallait qu'il y retourne pour les troupes. Oui, mais il est mort. La mère de Didier l'apprend. Elle est effondrée. Elle est apprise par un gendarme qui est venu lui apporter la nouvelle. Télégramme. Elle est effondrée. Ne veut voir personne. Cliff, dès qu'il a appris, lui téléphone, lui dit, je l'aimais beaucoup. Elle lui dit, merci. Merci. C'est que dire. Je comprends. La mère apprend par une lettre du général des armées que le corps de son fils ne lui sera pas rendu et le pourquoi. Elle est effondrée. Voit Mélusine qui la reçoit dans son salon. Elle lui dit en pleurs. Mon fils, le corps de mon fils, je vous en supplie, aidez-moi. Je veux le corps de mon enfant. Ayez pitié d'une mère qui souffre. Mélusine lui dit, je vais m'en occuper. On ne peut pas refuser le corps de son fils à une mère. Ne restez pas chez vous seul. Restez avec moi. Oui, je veux bien. Merci. Et elle s'embrasse. Mélusine réfléchit et décide, c'est de téléphoner à l'homme en noir qu'elle connaît. C'est lui qui lui a dit pour son fils. À son bureau. Et prend son téléphone.
1: J'aimerais lui parler. Qui êtes-vous? Je suis Mélusine, recours-toi.
0: Je vais voir. L'homme regarde sur l'ordinateur du téléphone, qui sait bien elle. Il lui demande, mettez votre pouce. Et c'est ce qu'elle fait. Elle met son pouce sur l'écran du téléphone. Il voit que c'est bien elle. Bien, je vais voir. Elle attend.
1: Allô?
0: Allô? C'est lui. Elle lui dit,
1: pardonnez-moi de vous déranger, mais j'ai un service à vous demander. J'ai chez moi Madame Dupin qui pleure la mort de son fils. Elle aimerait, c'est que l'on lui donne son corps. Pouvez-vous aider cette pauvre femme qu'on ramène le corps de son fils?
0: Le mandant lui dit, malheureusement, c'est impossible. Nous ne pouvons pas envoyer une armée récupérer un corps. C'est trop dangereux.
1: Mélusine lui dit, mais c'est le corps d'un héros.
0: Non, je ne peux pas.
1: Bien, monsieur.
0: Elle a raccroché.
2: Cliff est chez lui. Se dit qu'il faut qu'il fasse quelque chose. Didier est son ami. Il se dit qu'il faut qu'il aille chercher le corps de son ami pour le ramener en France. C'est la moindre des choses qu'il peut faire. Et décide, c'est de parler de ce projet à M. Tremblant. demande un entretien à M. Franblanc qui le reçoit dans son bureau.
1: Cliff lui dit, j'aimerais aller chercher le corps de mon ami en Afrique.
2: Maurice Franblanc réfléchit et lui dit, vous avez mon accord. C'est une bonne chose. La France ne peut se permettre cette humiliation. Et la Franblanc non plus. Monsieur Dupin est mort pour nous. Nous nous devons d'aller chercher son corps et de l'honorer. Allez-y, jeune homme.
1: Merci, monsieur.
2: Monsieur Franblanc lui dit encore, avant de quitter la France, nous convoquerons la presse.
0: Et Cliff décide de partir le plus vite possible. Pierre Franblanc qui part dans une semaine. Ne dit rien à personne, parce qu'il se dit que cette histoire ne regarde que lui et Didier, son ami. Le préparatif dure une semaine. Et une semaine plus tard, il va à l'aéroport.

à l'aéroport Charles de Gaulle. Malheureusement, pour prendre un avion militaire pour aller en Afrique sur les lieux du combat. À l'aéroport, avant qu'il n'embarque, malheureusement, les médias ont été prévenus, télé, radio, presse. Cliff reçoit la presse dans le salon de l'aéroport. Il leur dit, je n'ai pas beaucoup de temps à vous consacrer. Je dois partir en Afrique pour aller récupérer le corps de mon ami Didier Lupin, pour que les honneurs lui soient rendus. Un journaliste lève la main. Il fait, oui. Bonjour monsieur, je m'appelle Pierre Max. Je fais une émission sur Radio C à l'écoute du monde. J'aimerais savoir comment vous allez prendre le corps de monsieur Dupin. Cliff lui dit, je ne sais pas, mais Cliff, s'il faut se battre, je me battrai. Pierre Max lui demande, jamais battu jusqu'à présent. Cliff lui dit, ici et même en Afrique. Pourquoi êtes-vous resté ici? Pourquoi n'êtes-vous pas parti plus tôt? Cliff lui dit, parce que j'avais autre chose à faire. Pierre Max lui demande, vous devez vous sentir un peu coupable de la mort de votre ami, car lui est mort en combattant, tandis que vous, vous êtes ici. Cliff lui dit, j'ai participé à la guerre. Mon ami, j'ai perdu ma fiancée. Je vous remercie. Voilà, la conférence de presse est finie. Il faut que j'y aille. Merci. Il se lève, les journalistes court et crie, des photos, des photos. Cliff va prendre son avion.

0: Judith, qui ne savait rien, est furieuse. Elle va voir le Mans Noir. C'est vous qui l'avez fait partir là-bas ?
1: Non, bien au contraire. Je suis contre son départ. Parce que si c'est lui le prétendant, il va risquer sa vie pour un corps mort.
0: Judith lui dit, je vais voir Franblanc. Mais elle va voir Maurice Franblanc à son bureau. Lui demande, c'est vous ? Vous êtes au courant du départ de Cliff ?
1: Oui, et il m'en a parlé. J'ai trouvé la chose bonne. Pour nous et la France.
0: Elle est furieuse. Et s'il lui arrivait quelque chose ?
1: Un mort de plus ou de moins, c'est la vie.
0: Vous avez fait une grave faute, monsieur.
1: Je suis le président.
0: Mais l'usine apprend que son fils est parti pour l'Afrique. Se dit que c'est le Mans Noir qui lui a dit d'y aller. Parce que... elle l'a poussé, lui a demandé le retour de Didier. Elle se dit... mon fils, qu'est-ce que la mort ? Madame Dupin est toujours chez elle. Elle aussi, elle apprend le départ de Cliff. Elle pense que c'est Musine qui a demandé à son fils de partir chercher le corps de son fils. Elle lui dit, il en serait toujours reconnaissante. Reconnaissance, madame, recours-toi. Musine ouvre ses épaules et lui dit furieuse, vous êtes folle ! Moi, demandez à mon fils de risquer sa vie pour un cadavre.

Le corps de Didier est toujours à la même place, au pied de la ville, gardé par des soldats que pour que personne ne le touche. Le corps se décompose. Il pourrit. Des insectes, des vers de terre. Il y a des charognards, oiseaux et autres qui tournent autour de lui. D'autres corps, des batailles, sont ramassés de suite. N'ont pas le temps de se servir, les charognards. Mais là, ils voient un corps qui reste sur place. Ça les attire.

Les deux armées continuent à se battre. Et les Occidentaux, avec moins d'entrain que les autres, qui ont plus de fougue, ils ont tué leurs plus grands ennemis et sont plus forts. Cliff arrive sur le champ de bataille en jeep. Ils savent que c'est un jeune homme courageux. La vue de Cliff redonne courage aux soldats et à leurs chefs qui ont toujours peur des Africains. Cliff, qui n'est pas un soldat, dit qu'il vient seulement récupérer le corps de son ami, et pour cela, il doit se battre. Le lendemain, on lui donne des armes et un costume. Il va se battre avec les autres autour de la ville. Il se bat comme un lion, a repris ses gestes de guerre, se protège et attaque, fonce sur les hommes, le poignard à la main, et les égorge, se bat dans la poussière, la chaleur, la bataille est dure, ce que les ennemis savent qui est Cliff et veulent tous se battre avec lui. En se battant, se rapproche du corps de Didier. Il le voit de loin, mais ne peut se rapprocher parce qu'il est bien gardé. Après plusieurs jours de bagarre, il se rapproche de plus en plus du corps. La bataille est dure. Le sang gicle. Et glisse et piffe. Réussit, grâce à sa souplesse, à se défendre. Et doit faire très attention. Je ne vois qui sait que Cliff est là et ce qu'il fait parce qu'il veut reprendre le corps de Didier, dit à Jeanne. Ce que j'ai fait à son ami, je vais le faire à lui. Je ne veux pas qu'il devienne un dieu, ce petit blanc-bec. Je le veux, je l'aurai comme l'autre. Elle lui dit, je serai fière de voir un mari, un homme comme toi. Oui, vas-y. Elle est ivre. Ivre qu'un homme se batte pour elle, parce qu'elle pense qu'il se bat pour elle. Mais Genois ne pense plus à elle. Il va se battre pour lui, pour son orgueil. Pas pour Jeanne. Jeanne n'est qu'une femme et rien d'autre.

se battre le plus près de la ville, prend une jeep qu'il conduit lui-même. Il fonce avec sa jeep jusque vers la ville. Les guerriers qu'il rencontre sur son passage foncent comme un fou. Et ils voient qu'il a sur sa jeep une mitraillette. Arrivé vers la ville, la porte de la ville s'ouvre et sort une jeep aussi conduite par Genevois. Genevois voit Kif qui est sur une jeep et qui fait la même chose que lui. Genevois fonce sur lui. Cliff a eu tout juste le temps de tirer. Et tourne à droite. Genevois lui court après. Cliff se dit, puisqu'il veut. Veut la bagarre, il aura celui-là. Et il court après lui. Il fonce dans le sable. Genevois le voit. Tout d'un coup, Cliff a freiné. Il tourne. Pensant sur Genevois. Les deux voitures se font face. Ils s'épient, ils ont tous les deux la fureur de cogner sur l'autre. Mais Cliff a plus de sang-froid. Alors il tourne. Se met de côté, puis fonce. Et roule. Ils sont roue contre roue. Ils se cognent, côte à côte, voiture contre voiture. Elles se cognent, se déséquilibrent. L'autre. Tout d'un coup, Cliff voit que qui conduit, c'est Genevois, celui qui a tué son ami. Alors, ivre de haine, de terreur, s'empare de lui. Et cette haine lui donne une force surhumaine. Il lâche son volant, alors que sa voiture roule à vive allure, et d'un bond, il saute sur la voiture de Genevois. Il tombe sur le siège arrière. Sa voiture part en zigzag et s'est arrêtée. Cliff est dans la voiture de Genevois qui file à vive allure. Il est dans le siège arrière. Où il est tombé. Il prend par derrière Genevois qui conduit. Genevois sans qu'on le prend par derrière, dans ce volant, pour sortir de l'emprise de l'agresseur. Sa voiture file, roule en zigzag. Les deux hommes sont l'un contre l'autre. Cliff ne veut pas le lâcher. Il a un poignard à la main. Genevois, d'un geste de coude, fait lâcher Cliff.

0: vous avons présenté dans la série L'écran radiophonique un scénario original de Junier Jean-Pierre, Caire. Production, mise en scène, Junier Jean-Pierre. Mesdames, Mesdemoiselles, Messieurs, vous écoutez bien Radio Canu 102,20. C'était l'émission L'écran radiophonique et l'histoire s'appelait Caire. Numéro 41B. Caire, numéro 41B. L'écran radiophonique, c'est aussi le jeudi à 22h pour une histoire qui s'appelle en ce moment Erebus. Vous pouvez entendre ces deux histoires avant la diffusion sur les ondes ou après, suivant votre emploi du temps. Vous faites sur Internet audio blog Arte Radio, ensuite écran trait radiophonique, le trait se trouve sous chiffre 6. Vous choisissez le titre de l'émission que vous voulez écouter, son numéro, et vous pouvez aussi, c'est écouter l'émission dès son début. L'histoire dès son début. N'oubliez pas que Radio Canu dit plus 24h/24. Et entre les émissions, il y a de la musique et chansons variées que vous n'entendez nulle part ailleurs. Je vous souhaite une très très bonne journée. Et oui, nous sommes en plein été. Et paraît-il que dans quelques jours, nous serons, disons, au printemps, car la chaleur va beaucoup baisser. Alors faites très attention à vous, attention aux rhumes et aux angines. Au revoir, encore bonne journée et à jeudi 22h.
1: Yes. Tu viens d'écouter l'original Kiba qui vient de sortir ce nouvel album Ayobatsu Kiba avec H et Salsa et Dancehall. C'est le premier morceau qu'on a écouté. Le second, c'était Kiba qui réunit Bounty Killer, Kalash, Buzzy Signal et l'original Barrington Levy pour une tune spécialisée sur les vibes 90s. Et la dernière, Kiba toujours avec Buju Banton et l'original Tribal Kush. La tune, c'est 18 Shot, Big Tune, Radio Canu. Shatta style.

Vous êtes sur Radio Canu 102.2. On vient d'écouter Primavera Nuestra de Maria Ruiz en featuring avec Eva Sierra. Ensuite, on a écouté Ni Una Menos de Chocolate Remix, une Argentine qui fait du reggaeton féministe. Et ensuite, on a écouté Ghost Feeling des Lyonnaises de Venin Carmin.

Et vous êtes toujours à l'écoute de la plus belle des radios, c'est les bandes continues de Radio Canu. On vient de s'écouter dans l'ordre Silhouette de Little Sims, Rebel de Lauryn Hill et Spontaneity de Bahamadia. 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

Vous êtes toujours à l'écoute de Radio Canu sur le 102 MHz en FM et en stéréo. Donc, à l'instant, vous avez écouté les 5 You Scientists avec Blue Automatic, juste avant le groupe Virus avec Rock Fossil et encore avant le groupe Gojira avec Silvera. 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

des groupes de punk locaux sur Radio Canu. On vient d'écouter dans l'ordre, on a commencé avec Frustros et Douleur Fixe. Juste après, c'était Défaite avec le morceau Panique. Et enfin, c'était Placard avec le morceau Un Masque d'Avance. 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

Business Woman, c'était Nati Peluso à l'instant sur Radio Canu dans les bandes continues. Juste avant, on a eu les Vulves Assassines avec Sauveur du Monde. Et encore avec toi, encore avant, c'était Gargantua, le Bilix Remix de la mort avec toi. 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

0: Et oui, vous êtes bien sur Radio Canu. Alors peut-être que vous êtes lové sur votre canapé ou sous votre couette, mais pour écouter cette série, ça valait mieux. On a entendu Laetitia Sheriff avec Urbanisme After Goya, David Lynch avec Noah's Ark et La Ciguë Bentos avec une reprise de Angie. 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
1: Le progrès de l'agriculture capitaliste est un progrès non seulement dans l'art d'exploiter le travailleur, mais encore dans l'art de dépouiller le sol. La production capitaliste ne développe donc la technique et la combinaison du procès de production sociale qu'en épuisant en même temps les deux sources d'où

et sont les structures capitalistes orientées vers la logique du profit maximum et le plus rapidement possible qui sont à l'origine des dérèglements à la fois socio-écologiques que nous constatons aujourd'hui et à l'origine du fameux réchauffement climatique.

Vous êtes bien sur les bandes de Radio Canu, 102.2, la plus rebelle des radios. On vient de s'écouter Mac Wonder Mama Africa. Juste avant, c'était Enzolani Brothers, Kinsundi Barrage, la tune. Et on avait commencé par Dub Mix, Cagoule Zapatiste.

C'était Red Zebra, I Can't Leave a Living Room, The Cure, Close to Me, Gaël Faye, Irruption sur les ondes de Radio Canada.

Vous êtes toujours sur Radio Canu, on a pu écouter Bad Jock avec le morceau Hybride suivi d'Assassin, trop de choses à dire. Et la cinquième colonne, réalité en perfusion, la plus rebelle des radios, yes.

Dans l'ordre de passage, vous venez d'écouter Layla, Taxi Kebab, suivi de Tika Tok, featuring MC Skibadi, et pour finir, Jason Status avec le morceau Badadan. 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

Ok, on est sur les deux pistes. On vient d'écouter une sélection R&B Neo Soul avec d'abord l'américain Camby avec Love is on the way, ensuite le britannique Covacavelli et Doing Better, et enfin le français Cagnor avec le morceau Sauveur et Sauvé. 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

0: Et vous êtes toujours à l'écoute des bandes continues de Radio Canu. On vient de s'écouter Kazay avec le titre « Apprends à taire ». Ensuite, vous avez entendu La Canaille avec Sœur Jean qui nous chantait « Briller dans le noir ». Et pour finir, c'était La Gale avec le titre « Qui m'aime me suive ». 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

vous êtes bien sur Radio Canu. Alors peut-être que vous êtes lové sur votre canapé ou sous votre couette, mais pour écouter cette série, ça valait mieux. On a entendu Laetitia Sheriff avec Urbanism After Goya, David Lynch avec Noah's Ark et la ciguë Bentos avec une reprise de Angie. 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

Et sur Radio Canu, vous venez d'entendre Tumbalalaika des Marx Sisters en yiddish, suivi de Shake Milk des Glutins. Et on a terminé avec Kamtar de Ultra Vomit, une petite parodie du groupe Rammstein. Et bien sur Radio Canu, la plus éclectique des radios, ne quittez pas et continuez avec les bandes continues.

À l'instant, toujours sur le 102.2 Radio Canu, vous venez donc d'écouter et à fond les volumes Zion Train avec Overcraft. Auparavant, c'était Ja Wobble and the Death of a Heart avec le titre The Sun Does Rise. Et le truc un petit peu rock, c'était Lab avec Rock Says the Musician, Radio Canu 102.2.

0: Et vous êtes toujours sur Radio Canu 102.2. On vient d'écouter Vilain Manière de Maya Kamati. Avant, c'était Diagnosis de Kate Tempest. Et encore avant, c'était I'm Sure There's Nothing Wrong de Mona B.
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Vous avez pu écouter à l'instant Évariste avec les chœurs de la communauté révolutionnaire d'agitation culturelle, donc un 45 tours sur mai 68. Fait en mai 68, la révolution, le morceau Motivé, le chant des partisans, et Katonoma, le désert.

Et vous êtes toujours à l'écoute de la plus rebelle des radios. On vient de s'écouter dans l'ordre Sleepwalking de Bring Me The Horizon, Media Noche de Mestis. Et là, on termine tranquillement sur Focus de Naïve. 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

Alors on s'est écouté trois tunes du label Liberty Records. C'était le disco reggae avec Breda, la tune pour réconforter voilà tous vos amis et leur donner le soutien. Après c'était Tout le monde court en compagnie de Boy, Espoir de Kaloum, King Joe. Cette tune voilà au mélange reggae et hip hop qui nous emmène voilà dans les courants de la vie quotidienne et pour rebooster un peu et dire de trouver un endroit pour s'apaiser et finir avec Guan Farmerman, la tune de King Joe et Mighty Karma qui vous invite à planter des graines et à vous nourrir de fruits naturels voilà et de planter des bonnes graines pour la nation et pour toutes les futures générations. Donc voilà, reggae music et message positif pour tous sur les ondes de Radio Canu 102.2.

Yes, toujours sur 102.2 FM, la plus rebelle des radios, Radio Canu, mon gars. On vient d'écouter dans l'ordre des morceaux un petit peu underground. En premier, vous avez l'artiste féminine Lala Ace pour le track Gucci qui a été produit par Rola et qui est sorti justement sur son projet Équipe Type, donc du 100% lyonnais en fusion avec du parisien, très très bon. On enchaînait bien sûr avec Triple Go pour le track Internet, issu du projet Machakil. Et on a continué avec un autre gars qui nous vient de Genève, du coup la Suisse, Young Maison, pour le track MPMM, donc produit et chanté par lui-même. Et on a terminé bien sûr avec un artiste qu'on aime bien ici à Canu, Morse, M-O-R-S-E. Le track c'était Romantique, c'est issu de son dernier EP qui s'appelle Belle Épine, c'est produit par Raze et Morse lui-même. C'est toujours bien sur Radio Canu, 102.2 FM.

Vous écoutez toujours les bandes continues de Radio Canu et on vient d'écouter le groupe de hardcore de Marseille, Apes Brigade, qui a enchaîné avec le groupe Plus Surf de Grenoble, les profs de Skids, et on en finit avec les japonaises de Galhammer, 102.2 Radio Canu.

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Yes, tu viens d'écouter l'original Kiba qui vient de sortir ce nouvel album Ayobatso. Kiba avec H et salsa et dancehall, c'est le premier morceau qu'on a écouté. Le second, c'était Kiba qui réunit Bounty Killer, Kalash, Buzzy Signal et l'original Barrington Levy pour une tune spécialisée sur les vibes 90s. Et la dernière, Kiba toujours avec Buju Banton et l'original Tribal Kush. La tune, c'est 18 Shot, Big Tune. 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

Et vous êtes toujours à l'écoute de Radio Canu et ses délicieuses bandes continues. Et en premier, on a écouté Gilles Jogging avec le titre « Chez ». Bien fait donc, c'est sur la pollution des algues vertes en Bretagne. On s'était suivi par Dubamix et Daman qui réclamaient « Free the vaccine » pour que la santé ne soit plus une marchandise capitaliste. Et enfin, on a terminé avec le groupe autrichien, Aiko Aiko avec le titre à latte. 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

0: Bonjour, ici les Clés à Bonnette, l'émission féministe de Radio Canu 102.2. On est là pour une nouvelle émission. Aujourd'hui, on va parler d'alimentation, plus précisément de genre et d'alimentation. En partant de l'idée que le genre et l'alimentation ont en commun de passer habituellement pour naturel, parce qu'ils sont supposés être biologiques. Alors que ce qu'on sait plutôt, c'est que ce sont des faits sociaux qui sont traversés par la culture, par les systèmes de croyances, de valeurs, les identités, les appartenances. Ça entre dans les rapports sociaux et donc de pouvoir. Et les choix politiques interviennent aussi là-dedans. Manger, on y consacre en moyenne 2h10 par jour. Les hommes 6, plus longtemps que les femmes 6. Avec des différences significatives dans leurs assiettes respectives, en termes de portions carnées et de calories notamment, ce qui a un impact non négligeable sur les corps. C'est ce qu'ont montré les travaux de l'anthropologue Priscille Toureille, qui mettent en avant le rôle de la culture et des régimes alimentaires genrés dans ce qu'elle nomme le dimorphisme sexuel, c'est-à-dire la différence de taille entre hommes cis et femmes cis. Paola Tabé avait également étudié l'inégal accès des femmes à la nourriture, en particulier des petites filles, pour expliquer la construction sociale des inégalités de sexe. Autrement dit, la culture, ici patriarcale, influence la biologie des corps. La biologie n'est donc pas tout à fait naturelle. Donc, si elles sont moins bien nourries, c'est pourtant bien les femmes cis-het qui remplissent le frigo et les assiettes et effectuent ce que le féminisme matérialiste nomme le travail alimentaire. Ce travail a une division genrée. Les militantes féministes l'ont dénoncé dans les années 70 et c'est encore aujourd'hui le sujet d'étude. Ainsi, en 2023, la revue Nouvelles questions féministes y consacrait un numéro spécial en cuisine. Un des articles, Le travail alimentaire perpétuel enjeu de lutte entre classes de sexe, débute ainsi, je cite, « Derrière chaque festin, quelqu'un a épluché les patates ». Si ce célèbre dicton rappelle l'une des tâches invisibilisées qu'implique le bien des repas, il ne dit mot de qui a cultivé, récolté, conservé, acheté, lavé, imaginé en plat, puis cuisiné ces patates, comme, plus largement, les différents ingrédients des mets dégustés. Et c'est sans compter qui a fait et rangé la vaisselle. Fin de la citation. C'est de tout ce travail-là qu'on va parler aujourd'hui.
1: Alors, on va dézoomer un petit peu de l'habituel focal sur le foyer hétéropatriarcal. Au-delà du cadre familial, on va se demander qui prend en charge la possibilité même de se restaurer. C'est-à-dire, qui cuisine, qui produit ce que l'on cuisine, qui le fait quand on ne le fait pas soi-même ou qu'on ne peut pas le faire soi-même. Parce qu'on oublie trop souvent que la nourriture, elle ne pousse pas dans les supermarchés ou au marché et que les denrées, elles ne sont pas disponibles partout et tout le temps. Pourtant, nous mangeons 2 à 3 fois par jour. Des fois plus, avouons-le, sans toutefois percevoir ce petit miracle du monde moderne. Nous n'avons pas à partir cueillir ou à partir chasser quand nous avons faim. Les plus privilégiés d'entre nous n'ont pas non plus à se préoccuper de l'accès même aux denrées alimentaires, ou en tout cas, leurs ressources ne conditionnent pas le fait de manger ou de ne pas pouvoir manger. Donc on va parler aujourd'hui, on l'a dit, de celles et ceux qui cuisinent et qui s'organisent du marché ou du supermarché à l'assiette, non seulement pour se nourrir, mais aussi pour nourrir les autres. Et dans un second temps, dans une deuxième émission, maintenant on fait des émissions en plusieurs parties, c'est fou, on poursuivra en évoquant celles et ceux qui cultivent et font en sorte que ces denrées viennent à nous de la terre au marché. Donc là, c'est parti.
0: Alors, on va avant de commencer, commencer en chanson, avec une chanson de la trop méconnue à mon goût, Colette Mani. La chanson s'appelle « Le beurre et les frites ».
1: On arrive, hein, vous inquiétez pas.
2: Vécu dans un pays sans voie de développement.

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1: Alors, lors d'une interview à la télévision, à la question « Quel a été votre plus grand challenge dans la vie ?», la célèbre chanteuse américaine Aretha Franklin avait répondu « Comprendre quoi cuisiner chaque soir ». Ça avait fait rire son interlocuteur, et pourtant elle avait mis là le doigt sur quelque chose d'essentiel. Se nourrir, et plus encore quand on a la charge de nourrir les autres, c'est un défi chaque jour. Nourrir les corps, mais pas seulement, c'est aussi trouver les ressources, le temps, les idées pour le faire. C'est répondre à un besoin non seulement essentiel, mais aussi complexe, et qui revient sans cesse, qui est sans cesse renouvelé. En famille, on l'a dit, ce sont souvent les femmes cis qui s'y collent, garantes de la préparation des repas, idéalement à des heures régulières, et de préférence des repas variés, équilibrés, sains, adaptés aux goûts, aux besoins et aux spécificités de chacun.
2: Alors, moi, en zonant un petit peu sur les internets, je suis tombée sur un article daté de 2022 de Carmen Dress, qui revient sur deux utopies dont je n'avais pas du tout connaissance. Deux utopies qui ont été imaginées entre la fin du 19e et le début du 20e siècle. Elles ont été chacune portées par une femme, avec un même but, libérer les femmes de la contrainte du foyer, et mobilise pour ça un même moyen, mettre en commun le travail alimentaire dans des coopératives de cuisine. Donc c'est tout d'abord Melusina Fay Pierce, une militante états-unienne, qui, à la fin des années 1860, imagine une coopérative ménagère, ou coopérative d'entretien ménager, qui comprend, entre autres, une cuisine collective. C'est ensuite la socialiste allemande Lily Brown qui développe au début du XXe siècle l'idée d'une maison à cuisine unique. L'idée, dans les deux cas, est de mutualiser le travail culinaire dans un objectif de rationalisation, d'efficacité et de rentabilité de coûts. Cette mutualisation, elle est prévue non pas en la déléguant à d'autres, ni en distribuant mieux entre hommes et femmes au sein des couples et foyers le travail culinaire, mais en le partageant entre femmes. Bon, c'est pas tout à fait ce qu'on porte aujourd'hui comme revendication, mais il faut le repasser dans le contexte. Le contexte, c'est un contexte de développement du capitalisme industriel et d'urbanisation croissante des pays du Nord, qui a vu naître la figure de la femme au foyer dans la classe bourgeoise. C'est à cette classe privilégiée économiquement et intellectuellement qu'appartiennent Melusina, Pierce et Lily Brown. Le projet de politique de Pierce, donc de Melusina Pierce, vise précisément à remettre en question une des caractéristiques du capitalisme industriel, à savoir la séparation physique de l'espace privé et de l'espace public. Elle souhaite rompre avec un foyer qui, je cite, « isole les femmes et invisibilise leur travail », et ainsi vise à gagner leur émancipation. Pour autant, son ambition n'est pas d'en finir avec la femme au foyer. Au contraire, ce qu'elle veut, c'est construire, je cite, une civilisation féminine sur la condition de femme au foyer. Parce que pour Pierce, la cuisine, et plus largement le foyer, c'est le domaine réservé des femmes. Son projet, à partir de là, c'est de socialiser le travail alimentaire, et plus largement procréatif, habituellement dévolu aux femmes. Ça veut dire l'organiser autrement, mais toujours entre femmes, pour leur permettre de conserver les richesses qu'elles y produisent et qui leur appartiennent, et en tirer des profits. Les produits de leurs conditions de femmes au foyer seraient alors un moyen de leur émancipation par plusieurs moyens. D'une part par le temps dégagé pour d'autres activités que permet cette mutualisation, mais aussi par l'autonomie financière qu'elles pourraient y trouver. Les repas confectionnés en commun avaient en effet vocation à être revendus aux maris des cuisinières afin de visibiliser leur travail et d'en retirer des revenus. Le projet de Pierce ne visait donc pas pour les femmes à rejoindre le monde des hommes. L'idée centrale, c'est de construire une classe unie des femmes avant et en vue de la quête de nouveaux droits accordés par les hommes. Pour les Lily Brown, c'est pas tout à fait la même chose. Il s'agit au contraire, donc à la différence de Pierce, d'investir les sphères jusque-là réservées aux hommes. Les cuisines collectives doivent permettre aux femmes de dégager du temps de travail supplémentaire, la fameuse double journée de travail, mais un peu light, parce que solidaire entre femmes. Et surtout, une double journée de travail pour les femmes des milieux ouvriers, à qui ce projet s'adresse prioritairement, et pas aux femmes de la bourgeoisie, qui, quand même, cherchent à faire gagner du temps aux autres, qui sont, elles, envoyées aux turbins. Ce projet, donc le deuxième projet, celui de Lily Brown, suppose la construction d'appartements d'un nouveau type, les appartements sans cuisine. Chaque immeuble devant être doté d'une cuisine centrale, utilisée par toutes, une cuisine dotée de machines modernes pour gagner du temps sans asservir d'autres personnes. Et les repas aussi doivent être pris en commun. Bon, ça, c'était les projets. On verra après la pause musicale, la deuxième, pour parler un peu de leur postérité. Alors, on va écouter la complainte du progrès, un texte de Boris Vian, chanté par Juliette.

0: Nous voilà de retour, les clabonnettes, sur la radio
1: sur la radio,
0: à Lyon.
1: Voilà. On est à la radio, waouh, incroyable.
0: Alors, on revient à nos utopies féministes. Donc, on va garder un petit peu de suspense pour la suite. Bon, en fait, ces deux projets se sont soldés par un échec. Hein. C'est bon, voilà. Après,
1: avoir
0: reçu pas mal d'opposition. Ouais, les gens, ils n'étaient pas très favorables à ça. Alors, le projet de Lily Brown, celui des appartements sans cuisine et des cuisines centrales, lui, ben, il a reçu l'opposition des conservatrices, qui ont vu une menace sur la famille et le rôle naturel des mères. Qui serait donc d'être affairé, pour ne pas dire cloîtré, au foyer et pas dans des cuisines collectives. Il a reçu aussi les critiques des socialistes, y compris féministes, parce qu'il s'adressait seulement à une frange privilégiée de la classe ouvrière, celle ayant les moyens financiers d'acquérir un appartement, celui sans cuisine. La plus grande partie des familles ouvrières en était de ce fait exclue. Donc, elles ont considéré que cette utopie était un aménagement à la marge, très loin des ambitions d'une nécessaire révolution. Une ambition qu'on appelle toujours, soit dit en passant. Ouais. Le projet de Pierce, lui aussi, il a périclité. Donc, c'est celui autour des coopératives de travail ménager. Il a cessé après seulement un an de fonctionnement et avant même que la cuisine collective ne voie le jour. Cet échec, Pierce le met sur le compte du, je cite, « pouvoir des maris de briser les velléités d'organisation ». On les reconnaît bien là.
1: Le pouvoir des maris.

0: Finalement, c'est la démocratisation des appareils ménagers et l'aménagement d'intérieurs nouveaux, en particulier les cuisines individualisées, qui a pris le pas sur ces deux utopies. C'est alors le regard d'experts masculins, des ingénieurs, des industriels, des architectes, des publicitaires, qui s'est imposé aux femmes, jusque dans leur intérieur et leurs pratiques, pour, soi-disant, les libérer par la cuisine équipée et plus largement l'électroménager. Les féministes ont, quant à elles, à ce moment-là, un peu délaissé la question du travail domestique, parce qu'elles ont orienté leur combat vers la conquête de nouveaux droits politiques et sociaux. Donc il faudra attendre les années 70 pour retrouver une nouvelle analyse féministe du travail reproductif. Une critique matérialiste a alors porté la revendication d'un salaire ménager, et donc la reconnaissance que le travail domestique en était bien un, méritant donc un salaire. L'électroménager a reçu sa part de critiques de leur part. En 1975, les militants de MLAC et du MLF se sont pointés au Salon des arts ménagers pour y distribuer un tract, dont je vous lis un extrait. « Madame, le cadeau que votre mari va vous faire pour que vous puissiez préparer le repas pendant que la machine à laver tourne, que le biberon chauffe, que le lave-vaisselle vous remplace si bien, vous permettra de faire 36 choses en plus et d'en retrouver toujours de nouvelles que vous n'aviez pas le temps de faire. Après l'usine, après le bureau, les mêmes tâches domestiques vous attendent. Votre double journée de travail, Moulinex, Thermor, Calor et les autres, ne l'allègent pas. Ils en éliminent le temps perdu pour que vous en fassiez toujours plus et plus vite. » Bon, aujourd'hui encore, les publicitaires font la fête des mères, font de la fête des mères la fête de l'électroménager genré. De fait, la répartition du travail ménager et culinaire est encore très inégale. On sait le travail que cela représente pour les femmes en couple et cis hétéro d'essayer de mettre leur conjoint à ce travail-là. Et c'est surtout l'externalisation, privée ou collective, dans des cantines, des restaurants, via les plats préparés, les livraisons, donc via la délégation rémunérée de ce travail, qui seule a permis de libérer un peu les femmes cis hétéro de la cuisine. Enfin, certaines femmes, celles qui ont les moyens de payer à d'autres le travail qu'elles feraient gratuitement au foyer et qui est effectué par des travailleuses, précaires, mal payées et aux droits souvent bafoués, en particulier quand ils sont sans papier. C'est le cas aussi des personnes handicapées en ESAT, qui ne bénéficient pas de droits égaux aux autres travailleuses, mais travaillent pour les cantines scolaires ou professionnelles de nombreuses municipalités. Alors, si j'ai voulu parler des utopies de Brown et Pierce, c'est qu'elles me semblent quand même actuelles dans leurs ambitions. Étant donné la division encore très genrée du travail reproductif, et elles sont aussi d'actualité parce qu'on a fait collectivement l'expérience que le modèle d'externalisation peut être mis à mal à la première crise. On l'a vu pendant les confinements face à une pandémie. Ça peut être aussi le cas face à la hausse des coûts en cas de crise climatique ou politique. C'est aussi le cas du fait de la paupérisation massive induite par nos gouvernements à la solde du capital. Cette externalisation, on l'a vu aussi, est insatisfaisante parce qu'elle délègue à d'autres un travail mal rémunéré. La socialisation du travail culinaire est en plus absolument nécessaire pour beaucoup de personnes. Pour un temps ou pour longtemps, c'est le cas des personnes âgées, malades, handicapées. Et ça pourrait servir à beaucoup d'autres, comme les mères isolées par exemple. Donc ces utopies, elles peuvent inspirer de nouvelles manières d'une solidarité que le capitalisme vise à étouffer et qui doivent avoir pour objectif l'émancipation de toutes et non les seules personnes, femmes blanches bourgeoises, qui ont les moyens de déléguer ce travail.
1: Bon, alors je dirais qu'après ça, on a une petite faim. Et après avoir parlé du beurre et de la frite avec Colette Magny, on en sait du Boris Vian qui nous a parlé de coupe friture, de canon à patates. Moi je dis maintenant il nous faut un dessert. Et donc c'est pour ça qu'on va écouter un peu de musique et on va écouter la recette pour un cake d'amour qui est tirée du film Peau d'âne. Alors c'est un film de 1970 qui a été réalisé par Jacques Demy, qui est inspiré évidemment du conte Peau d'âne de Perrault. Alors c'est un film assez étonnant, avec de très jolies robes couleur du temps. Il y a une rose qui parle, il y a des domestiques à la peau bleue et il y a une fée qui débarque en hélicoptère. Ça a l'air très sympa comme ça. Mais en vrai c'est surtout un film sur l'inceste. Mais malgré tout, il y a quand même cette chanson qui délivre la fameuse recette du cake d'amour, donc, qui est censée attirer les princes en col enrayé et bottines, aimant faire les roulades dans les prés et fumer la pipe en cachette. Donc c'est évidemment ce qu'on souhaite à tout le monde. Donc Voilà, donc cette recette

0: Et voilà, on a parlé des expérimentations concernant les coopératives de cuisine. Et maintenant, on voulait aussi parler des expérimentations qui concernent la sécurité sociale alimentaire. Alors, si on n'est pas familier, on va commencer par faire un petit topo pour expliquer. Moi-même, j'avoue, j'avais une très vague idée de ce que c'était jusqu'à la semaine dernière, soyons honnêtes. Alors, on l'appelle aussi caisse de l'alimentation ou caisse alimentaire. La sécurité sociale de l'alimentation, c'est un concept qui s'inspire directement de la sécurité sociale telle qu'on la connaît depuis l'après-guerre, qui vise à proposer un système de solidarité collective en matière de santé et de retraite. Pour résumer, il y a plus que ça dedans, mais on va faire simple. De la même manière, la sécurité sociale de l'alimentation, donc à partir de maintenant, on dira la SSA, parce que sinon, je vais vous le dire à peu près 5000 fois et ça va saouler tout le monde. Donc la SSA, elle vise à garantir l'accès à une nourriture saine et en quantité suffisante pour toutes. Les objectifs, ils sont multiples, mais ils visent principalement à réduire les inégalités d'accès à une alimentation de qualité et à favoriser un modèle d'agriculture durable qui préserve la santé des travailleurs et des consommateurs, ainsi que les ressources et la planète. Alors, on va déjà rappeler que selon l'ADEME, donc c'est l'Agence de la Transition écologique, qui est amenée bientôt à disparaître, hein, comme tous les trucs à peu près utiles qu'on avait dans ce pays. Donc l'ADEME, elle rappelle que la précarité alimentaire, elle touche près de 8 millions de personnes en France, c'est énorme. Et selon l'INSEE aussi, en 2021, il y a près de 4 millions de personnes qui ont eu recours à l'aide alimentaire, au moins occasionnellement. Et quand on parle d'aide alimentaire, ici, on ne parle que d'un accès à l'alimentation en termes d'accessibilité et de fréquence, et non de qualité, et sans parler non plus de la provenance des denrées. La sécurité sociale de l'alimentation, en revanche, elle va s'intéresser à tout ça. Elle repose sur trois piliers essentiels, qui sont l'universalité, la participation démocratique et la cotisation équitable. Alors, on va détailler un petit peu. L'universalité, tout d'abord. C'est super dur à dire, mais c'est encore plus dur à faire, en vrai. Alors, c'est le fait que ce soit accessible à tous, et pas seulement aux plus démunis. Ça permet de ne pas considérer l'alimentation uniquement sous le prisme de la charité, d'un système qui permettrait aux pauvres de manger à leur faim ou de mieux manger. C'est au contraire considérer qu'une alimentation de qualité, c'est un droit universel. Et ça permet aussi de rendre ce droit effectif pour tous, sans distinction, sans qu'il soit soumis à des critères d'attribution et sans que quiconque ait à apporter la preuve qu'il peut en bénéficier. Le second pilier de cette SSA, c'est la participation démocratique. Alors, qu'est-ce qu'on entend par là ? C'est qu'elle repose sur la participation active des membres, c'est-à-dire qu'ils ne sont pas seulement bénéficiaires, ils sont aussi amenés à choisir les partenaires conventionnés et le type de produits concernés selon leurs besoins et les valeurs qu'ils veulent défendre. Ça veut dire que les citoyens peuvent décider non seulement de ce qu'ils et elles veulent manger, mais aussi du modèle agricole et économique qu'ils et elles souhaitent soutenir via leur consommation alimentaire. Et enfin, la cotisation équitable, c'est le troisième pilier donc, de la SSA. Alors, idéalement, l'idée de départ de la SSA, pour financer le modèle, le système initial il prévoit qu'une cotisation équitable soit prélevée directement sur la valeur ajoutée du travail. Donc sur la valeur produite et donc sur les bénéfices des entreprises. Voilà, c'est là que ça commence à coincer, vous avez compris. Parce que malheureusement, sans une volonté publique et politique de mettre en place la SSA, un tel modèle n'est pas encore possible. J'adore dire du coup, vous avez remarqué. C'est pourquoi, c'est mieux, les différentes initiatives et expérimentations qui ont déjà été menées en France ces dernières années, elles ont dû trouver d'autres moyens de fonctionner et différentes sources de financement. En 2024... on comptait une soixantaine d'initiatives de SSA sur le territoire français. Alors, c'est des initiatives citoyennes qui sont ancrées localement, qui sont portées, selon les cas, par des assos ou par les municipalités, parfois, et qui sont financées en complément des cotisations des membres, tantôt par les collectivités, tantôt par des fonds privés. Mais, parce qu'il y a toujours un mais, ces financements, ils sont aléatoires, ils sont souvent temporaires, c'est pour ça qu'on parle d'expérimentation. Et dans le cas des financements publics, ils sont aussi dépendants des aléas de la politique et du calendrier électoral. Donc forcément, ça entraîne une fragilisation des expérimentations et ça remet souvent en cause leur pérennisation dans le temps. Alors, il y a pas mal d'expérimentations en cours en ce moment, on l'a dit, une soixantaine, qui en sont à différents stades. Il y en a qui commencent, il y en a qui sont déjà actifs depuis un moment. On peut parler par exemple de la caisse alimentaire de Gironde, parce que j'ai envie d'en parler parce qu'il y a quand même 400 citoyens qui en bénéficient, donc c'est quand même une assez grosse expérimentation. Et en comparaison, par exemple, à Grenoble, il y a un dispositif qui est soutenu par la ville qui alimente aujourd'hui 150 foyers. Donc c'est pour vous dire qu'il y a différentes échelles aussi sur ces expérimentations-là. Alors, Ces expérimentations sont encourageantes, mais on aimerait bien que ce soit généralisé à l'échelle du pays entier. Alors certes, ça paraît utopique, mais la sécurité sociale en soi, en son temps, ça l'était aussi, et pourtant, ça a quand même marché pendant un certain temps. Bon, maintenant, ça commence un peu à se casser la binette, pour parler poliment, mais pendant un temps, ça a quand même très très bien marché. On peut dire aussi que il y a quand même des gens qui s'en emparent en politique, par exemple. Oh, attendez, je respire. Après, je reviens vers vous. On est toujours sur Radio Canu. J'en profite.
1: À Lyon.
0: À Lyon, toujours à Lyon. On n'a pas bougé, hein, c'est incroyable. Donc le député écologiste, par exemple, Boris Tavernier, en octobre 2024, avec son groupe parlementaire, il avait déposé une proposition de loi à l'Assemblée nationale. Donc c'est le numéro 386, s'il y en a qui veulent aller la lire en entier. Qui portait donc sur l'instauration d'une expérimentation concernant la SSA. On n'en est pas encore à instaurer le truc. Pour l'instant, on va instaurer une expérimentation. Et même ça, ça n'avait pas pu être discuté lors de la niche parlementaire, faute de temps. Et ça a été renvoyé à une mystérieuse commission des affaires économiques. Et là, le suspense est total. On ne sait pas ce que ça veut dire, ni à quand la discussion est reportée. Donc en attendant que les pouvoirs publics se décident, heureusement, il y a des citoyens, et notamment des citoyennes, on en revient à notre sujet, qui se bougent pour faire changer les choses et nourrir leur communauté. Et c'est ainsi que nous avons rencontré Mariella, qui est salariée de Territoire à Vivre, qui rassemble 16 structures qui se sont rassemblées pour faire de l'alimentation un bien commun. Et c'est aussi ces structures qui pilotent l'expérimentation de caisse alimentaire du 8e. Et on a aussi rencontré Faten, qui est l'une des expérimentatrices de cette caisse. On les écoute partager leur expérience.
2: Alors moi je suis là depuis le début de l'expérimentation, mais toute la mise en place c'est ma collègue plutôt, ma collègue Léa, qui travaille donc, on travaille toutes les deux à l'association Territoire à Vivre qui porte le projet de caisse. Quelques mots sur Territoire à Vivre, c'est un collectif d'associations, 16 structures de l'économie sociale et solidaire qui soit travaillent sur la lutte contre la précarité alimentaire, soit sur le soutien au monde paysan, qui se regroupent pour travailler ensemble sur l'accès à l'alimentation de qualité pour toutes et tous, l'accès digne à l'alimentation de qualité. Donc on mène des actions qui tendent vers cet objectif commun. Et on a eu l'opportunité, avec le soutien de la métropole de Lyon, en 2024, de démarrer une expérimentation de caisse de l'alimentation qui s'inspire du projet politique de sécurité sociale de l'alimentation. Aussi parce que il y avait le vice-président à l'alimentation et l'agriculture qui s'appelle Jérémy Camus qui était déjà convaincu par le projet de SSA et qui s'est dit qu'il aimerait pendant son mandat faire quelque chose là-dessus. Et nous, en parallèle, l'association, on commençait à en parler aussi avec un collectif d'habitants autour de la construction de la MESA, la Maison Engagée et Solidaire de l'Alimentation qui se trouve dans le 8e, qui est portée par VRAC et Feu Récupé Gamel, donc une association de lutte contre le gaspillage alimentaire qui malheureusement a fermé il n'y a pas longtemps. Mais donc ce sont des associations qui font partie de Territoire à Vivre. Donc il y avait une dynamique habitante autour de ces questions d'accès à l'alimentation dans un quartier où il n'y a pas beaucoup d'offres. Dans le 8e, il y avait à la fois déjà des démarches engagées, mais aussi une offre de qualité qui existe mais qui n'est pas bien répartie sur le territoire. Un quartier assez mixte avec des populations un peu plus aisées et des populations en précarité, et surtout un arrondissement où il y a 3 quartiers en politique de la ville. 1003, de quoi tu me parles ? 1003, 1004, 1005. Le projet donc a démarré en février 2024 avec la constitution d'un comité habitant qui s'est donné le nom de Calim 8, qui sont donc une trentaine d'habitants volontaires du 8e arrondissement. On a organisé des réunions avec ce comité toutes les 2 semaines, d'abord de février à juillet 2024, pour se former sur les questions d'alimentation. Donc ça, c'est vraiment le pilier démocratique. On apprend plein de choses sur le système alimentaire. On rencontre des intervenants sur la nutrition, santé. On rencontre des agriculteurs, des gens qui viennent nous parler de la précarité alimentaire, qu'est-ce que ça veut dire. Et ce comité d'habitants, il est vraiment hétérogène. Donc on a à la fois des personnes en situation de précarité, mais aussi des personnes qui n'ont pas spécialement de problèmes financiers, mais qui sont intéressées par ces sujets-là. Et donc ce comité s'est formé sur ces questions et a pris des décisions sur le fonctionnement de la caisse. Parce que nous, on avait en tête avec l'association et la métropole d'expérimenter sur la SSA, mais on voulait que, puisqu'il y a un pilier démocratique qui est important, que ce soit les membres de la caisse qui décident du fonctionnement, donc du montant des cotisations, du montant des versements, ce que les personnes reçoivent chaque mois, des lieux à conventionner, ça c'est très important parce que on décide, c'est le comité qui décide sur le mode du vote par consentement, quel lieu on conventionne. Donc au départ on est parti avec 4 lieux, la MESA dont je parlais tout à l'heure, une AMAP et 2 épiceries sociales et solidaires, Épices C'est Bon et Épicentre, qui font aussi partie de Territoire à Vivre. Et ensuite c'est vraiment le comité qui a décidé de lieux petit à petit. Là aujourd'hui on a 26 lieux dont une quinzaine de producteurs. On a mis en place des groupements d'achat aussi puisque il y avait un souhait de la part de membres de la caisse d'avoir plus accès à de la viande et des produits carnés et du poisson de qualité, et donc et notamment du halal, puisqu'on a plusieurs personnes qui sont dans la caisse qui sont musulmanes et donc qui souhaitaient avoir de la viande halal de qualité qu'on trouve peu sur le territoire. Et puis même produits laitiers, il y a plusieurs producteurs de fromage, des produits laitiers en fait, vaches, chèvres, brebis, il y a un poissonnier, donc effectivement maraîchers, plusieurs des magasins, parce qu'on a 2 biocoop aussi qui font partie des lieux conventionnés, et boulanger aussi. Ouais, des truites, on a un groupement d'achat pour des truites de l'Isère.
0: On peut adhérer à la MAP avec ce qu'on reçoit de
2: ouais.
0: La...
2: Ouais. Donc, nous les versements ça s'appelle des Calim euros parce que la caisse s'appelle Calim. Et donc pour la MAP, en fait, on garde l'engagement. C'est important cette notion d'engagement au sein des AMAP. Et donc on fait en sorte que le paiement soit effectué chaque mois plutôt que par chèque. Enfin, le système AMAP en général c'est des chèques. Là c'est un versement. Les lieux conventionnés n'ont rien à faire. C'est à la fin du mois ils reçoivent le montant qui correspond à la totalité des achats qui ont été faits dans leur lieu. On a fait développer une application pour faire les paiements et faciliter les transferts monétaires. Et pour que ce soit accessible aussi aux personnes qui n'ont pas de smartphone ou qui n'ont pas Internet sur leur téléphone, c'est aussi possible que ce soit le commerçant qui fasse la manip et le membre de la caisse n'a plus qu'à entrer son mot de passe. Et pour le paiement de la cotisation, ça se passe aussi sur le téléphone, mais on a mis en place des permanences 2 fois par mois où on permet aux gens, et c'est finalement toujours les mêmes personnes, qui viennent payer leur cotisation en espèces. Et la cotisation déclenche ensuite le versement. Donc il n'y a pas d'obligation à cotiser chaque mois. Ça aussi, c'est une règle qui a été établie par le comité. On peut cotiser à n'importe quel moment du mois et après, on a son versement et le versement, il peut se cumuler jusqu'à une certaine limite. Et donc on peut utiliser son argent pendant sur plusieurs mois. 1006, 1007,
0: de quoi tu me parles ? Au début, comment vous avez publicisé, auprès de qui vous avez parlé de cette initiative pour recruter des membres ?
2: Ça s'est fait beaucoup par les membres de l'association Territoire à Vivre, donc les structures partenaires, donc auprès des centres sociaux, auprès des épiceries sociales et solidaires et de la MESA, et auprès du Secours catholique aussi. La mairie aussi nous a aidé à diffuser l'info, on a fait de l'affichage. Vu que c'est un territoire relativement petit, c'était plus facile aussi d'aller essayer de toucher des gens. Et puis je pense que c'est après petit à petit il y a des liens qui se sont créés, donc des gens qui se connaissaient pas, qui habitent pas loin les uns des autres, qui se fréquentent, qui se croisent sur le marché, puis ça crée comme ça une sorte de cohésion aussi du groupe. Beaucoup de gens étaient intéressés par l'aspect financier aussi, de se dire je vais pouvoir. Enfin, qui nous disait, moi ça m'intéresse d'avoir une aide pour mieux me nourrir. Par contre, pour participer au comité, j'aurais pas le temps. Enfin, donc on sait qu'il y a aussi beaucoup de gens qui vont pas forcément s'investir dans le comité, même si c'est ouvert. Hein. Et donc on a un noyau d'une vingtaine de personnes. Et après, il y a 40 inscrits dans le comité habitant décisionnaire Calim 8. Mais on voit souvent 20-30 personnes aux réunions. Et au total, on a 140 foyers qui sont expérimentateurs. De quoi tu me parles ?
1: Expérimentatrice depuis 2024. Je faisais tout en sorte pour manger correctement, mais je n'avais pas cette possibilité de manger correctement et d'avoir des bons produits dans l'assiette. et ça impactait ma santé. Aujourd'hui, on mange complètement des produits transformés. Il y a un impact majeur aujourd'hui pour la santé. L'alimentation était un grand moteur de santé pour moi. Parce que suivant ma maladie de Crohn, je n'arrivais pas à m'alimenter correctement. Aujourd'hui, la caisse nous permet d'avoir des bons produits et elle nous permet aussi de nous engager dans des valeurs qui sont communes, aussi bien avec tous les citoyens qu'on retrouve dans cette expérimentation, malgré tous les parcours différents de nos vies. Et on se retrouve tous à avoir la même direction, la même vision, le même horizon. Et on nous a donné cette possibilité de pouvoir l'exprimer, d'expérimenter.
2: Le projet politique, c'est vraiment de s'inspirer de la sécurité sociale telle qu'elle a été mise en place en 1945. Et maintenant, aujourd'hui, ça a été complètement dévié parce que c'est vraiment l'État qui a repris le pouvoir là-dessus, le patronat qui a pris de plus en plus de pouvoir aussi sur les décisions. Et finalement, nous, on n'a aucune. Un médecin conventionné ou pas, qu'est-ce qui décide de ça, qu'est-ce qui est remboursé, à quelle hauteur, tout ça, c'est pas nous, on est complètement dépossédés de ça. Et en plus, on ne sait pas comment ça fonctionne. Il faut vraiment aller s'intéresser au sujet pour connaître et comprendre. C'est complexe. Et finalement, c'est au départ de l'argent des travailleurs, donc qui est mis dans une caisse commune. Et après, c'est aussi en fonction du risque, parce qu'on n'est pas, c'est un peu différent. Donc pour l'alimentation, puisqu'on a besoin de se nourrir, on a besoin de ce budget minimum, vraiment minimum de 150 euros par personne, ce qui est, ça part vite. Hein, c'est 5 euros par jour, en fait. C'est pas assez. C'est pas un budget, c'est un complément, on va dire. Mais la santé. L'alimentation, c'est la base quoi, de la vie. Et donc, au final, que l'alimentation sorte un peu du marché économique et que ce soit plus un bien. Actuellement, on accepte encore des personnes qui soient cotisantes solidaires, donc c'est-à-dire des personnes qui vont cotiser davantage que ce qu'elles vont recevoir pour rééquilibrer le budget. Parce que la demande politique aussi et l'association Territoire à Vivre avait décidé que dans le comité habitant, il fallait qu'il y ait une majorité de personnes en situation de précarité. On travaillait aussi avec les maisons de la métropole pour l'accompagnement de certaines personnes qui étaient orientées vers la caisse de l'alimentation. Donc voilà, il y avait cette demande, en tout cas ce préalable, que dans le comité, il y ait 50% de personnes en situation de précarité. Mais du coup, pour le budget de la caisse, ça ne peut pas être équilibré. Et on avait quand même au sein de la caisse quelques personnes qui cotisent plus pour soutenir le projet. Et donc là, l'idée, c'est de rééquilibrer à peut-être 50-50, ou en tout cas d'avoir vraiment un panel plus diversifié pour aussi rééquilibrer le budget et poursuivre jusqu'à fin 2026. Avec le fonctionnement actuel, les personnes cotisent et ensuite chacun reçoit 150 euros par personne. Ça change en fonction de la composition du foyer. Donc c'est 75 euros supplémentaires pour une personne de plus de 14 ans et 45 euros supplémentaires pour un enfant de moins de 14 ans, avec un plafond à 450 euros. Ce fonctionnement, il a pu se faire jusqu'à février. Et à partir de mars, le comité Calimuit a décidé de baisser les versements pour pouvoir aller jusqu'à la fin de l'année 2026. Parce que si on restait avec le fonctionnement actuel, ça allait s'arrêter, on n'avait plus d'argent en juin. Quoi. On a toujours l'aide de la métropole, la subvention de la métropole. Mais là, on savait que de toute façon, c'était une expérimentation au départ prévue pour un an. Donc là, ça fait un an et demi. Donc ils ont voté quand même une rallonge financière l'année dernière pour continuer encore pendant 6 mois. Mais on savait que dans tous les cas, ils n'allaient pas continuer à financer autant. On a la ville de Lyon qui finance, on a la Banque des Territoires, le fonds de dotation La Poule Rousse et le fonds de dotation Biocop aussi, enfin le réseau Biocop, parce que les magasins aussi qui sont conventionnés nous ont fait des reversements en fait de dons. Et là, on cherche d'autres financements pour continuer à expérimenter encore un peu, mais l'idée c'est aussi de essaimer sur d'autres territoires ou d'agrandir pour aller sur le 3e, le 7e. C'est un projet global. On participe aussi au collectif national pour la sécurité sociale de l'alimentation. Et donc, le fait d'expérimenter, ça permet de faire un retour d'expérience de terrain aussi pour appuyer le plaidoyer, pour contribuer aux réflexions, etc. On participe à un réseau intercaisse aussi, parce qu'il y a aujourd'hui une 60aine d'expérimentations de caisses qui fonctionnent. Il y en a une 100aine en tout sur des initiatives qui démarrent tout juste. Et donc, l'idée, c'est aussi d'échanger sur les pratiques, de travailler sur des sujets un peu plus précis, sur le modèle économique par exemple, entre soit des salariés des structures, soit des expérimentateurs de caisse ou des associations, membres d'associations qui sont bénévoles hein, sur ces questions. On est vraiment en pleine réflexion sur qu'est-ce que ça va donner Kalimuit. Le comité, lui, habitant, nous a vraiment exprimé le fait qu'il souhaitait continuer quelque chose, quoi. C'était parce qu'au-delà de l'aspect financier, il y a vraiment un aspect de dignité retrouvée. Il y en a qui ont retrouvé un travail aussi, le fait d'être dans un réseau comme ça, de connaître des structures dans ce domaine-là de l'alimentation de qualité, ou des gens qui se sont investis dans des associations. Enfin, on sent qu'il y a une émulation autour de ça, que c'est pas juste l'aspect aide alimentaire.
0: Et alors, si l'expérimentation s'arrête, comment tu vas faire? Toi, tu vas continuer. Enfin, maintenant que tu as ton petit réseau d'adresse, tu sais où aller. Mais après, il y a la question du budget, il y a la question de l'accessibilité.
1: Alors, je sais qu'il va manquer quelque chose dans le sens où de me battre pour une cause qui, moi, me tient à cœur, c'est cette cause-là. Et le fait est de m'enlever, entre guillemets, cette dynamique. Je trouve que je n'aurais pas terminé ce que je devais terminer. C'est-à-dire que ce serait une chose inachevée.
0: Après, tu pourrais le retrouver ailleurs. Il pourrait y avoir d'autres initiatives, bien d'autres sûr. Expérimentations, d'autres choses.
1: Mais c'est pour ça que je me dis que c'est un tremplin. De quoi tu me parles ? 1007, 1008, 1009. Et je sais qu'on va y arriver à un moment donné, mais on lâche rien. Il faut rien lâcher, il faut y aller. Et ça sera notre force de déjà d'agir par nous-mêmes et ne pas être, entraînés dans des directions qui ne correspondent pas et qui ne fait pas nous épanouir déjà et nous rendre plus vivants.
0: Nous, l'angle aussi de notre émission, c'était aussi sur les femmes, en fait, dans les initiatives qui touchent à l'alimentation, dans les personnes qui s'engagent, en fait, sur la question de nourrir les autres, sur la qualité de ce qu'on mange, etc. C'est souvent des femmes qui sont impliquées.
2: Oui, et d'ailleurs, le chiffre est très révélateur, puisque parmi les expérimentateurs, 75% sont des femmes, en tout cas, sont le point de contact du foyer. Donc voilà, 75%, c'est parlant, quoi. Et au sein de Kalimuit, c'est pareil, c'est cet ordre, au sein du comité décisionnaire, c'est pareil, c'est 75% aussi de femmes. Et parmi les salariés de Territoire à Vivre, on est 5 et effectivement, il n'y a qu'un seul homme. Et parmi les structures, parce qu'on on partage les locaux, les bureaux avec VRAC, le GESFRAC, qui est le groupement des épiceries sociales et solidaires de la région, et l'UGES. Pareil, c'est à peu près cet ordre-là, même plus, je dirais 80% de femmes.
0: Mais alors, comment on peut l'expliquer, ça?
2: C'est un peu un truc culturel aussi, où ça a toujours été un peu la mère nourricière, quoi, qui déjà nourrit le bébé, qui déjà, au départ, qui nourrit l'enfant, quoi. Puis après...

0: Et oui, donc en fond de cette petite interview, dont je rappelle de Mariella et Faten, vous avez entendu Shai avec la chanson Cocorico et son fameux final « Ramène l'assiette, je nourris des bouches et je suis même pas maman » qui me semblait particulièrement correspondre au thème de cette émission. Pour celles et ceux qui seraient intéressés par les concepts de la sécurité sociale de l'alimentation, sachez qu'il y a aussi une BD donc, qui a été faite par les gens qui travaillent sur la caisse alimentaire et qui est illustrée par Claire Robert et qui s'appelle « Encore des patates ». On a beaucoup parlé de patates, non ? J'ai l'impression qu'il y a eu frites, fritures, beaucoup de patates. Heureusement qu'il y avait un cake à un moment. Alors, le premier chapitre de cette BD, il est disponible en ligne si vous voulez jeter un coup d'œil. On vous mettra le lien sur le blog de l'émission, mais vous pouvez déjà le regarder sur le site sécurité-social-alimentation.org. Et si vous souhaitez acquérir cette BD, il y a aussi la liste des points de vente et vous pouvez aussi contacter l'association Territoire à Vivre qui en a quelques exemplaires. Et au passage, je voulais aussi qu'on ne fasse absolument pas un big up au boucher du 6e arrondissement qui est donc sorti de l'expérimentation qui avait été sélectionné par les habitants. Parce que ça faisait venir dans sa boutique une clientèle qui ne correspondait pas à l'image haut de gamme, ce sont ces mots donc de sa boutique. Non mais vraiment des pauvres à la boucherie, vous n'y pensez pas? Et pourquoi pas manger de la viande tant qu'ils y sont? Je te laisse rebondir, si vous voulez ajouter quelque chose.
1: Je vais juste ajouter un truc dont on a un peu parlé pendant l'interview. C'était l'idée que ce fonctionnement là, ce mode de fonctionnement de socialisation permettait un peu de réparer l'injustice de la TVA, cet impôt qui s'applique entre autres sur les produits alimentaires dont le taux est modulé mais qui s'applique par contre à tous indifféremment du niveau de revenu, et donc c'est un impôt qui pèse proportionnellement plus sur les ménages les plus modestes qui consomment globalement moins mais qui consacrent une part importante de leurs revenus et aide. Il y a un chiffre connu qui est que la TVA représente 12,5% du revenu disponible des ménages les plus pauvres contre 4,7% pour les ménages les plus riches. Donc il y a différentes possibilités de pallier à cette inégalité. Certains, comme la LFI, proposaient un amendement à la loi de finances 2026 pour faire appliquer un taux de TVA nul à une liste de produits alimentaires et d'hygiène jugés essentiels, ce qui n'a pas été retenu.
0: Oh, autre bruit de déception.
1: Mais par contre, la baisse de la TVA est jugée globalement inefficace à réduire les inégalités et inéquitable. Parce que si on la baisse pour tous, eh ben tout le monde y gagne, y compris les plus aisés, qui consomment beaucoup et qui donc y gagneraient beaucoup. Et ça priverait en réponse beaucoup les finances publiques. Donc le Conseil des prélèvements obligatoires, lui, propose plutôt le recours aux prestations sociales et aux transferts monétaires ciblés à cette... contre la baisse de la TVA. Un soutien financier aux caisses alimentaires autogérées irait également dans ce sens. Voilà.
0: Alors, il ne reste pas beaucoup de temps, donc on va un petit peu inverser le sens de ce qu'on avait prévu. Je vais vous faire un mini agenda, je vais parler très vite. Comme je parle déjà très vite d'habitude, ça va être insoutenable, météo ralenti. Et ensuite, on lancera la dernière musique. Alors, je vais juste dire que le 27 mai, de 18h30 à 21h30 au Café Rosa, il y a une rencontre Génération Féministe de mai 68 aux luttes de 2026, qui est organisée par la Ligue des Droits de l'Homme Lyon Confluence, avec l'intervention des associations liées à Lyon Nous et de Christiane Rey. L'inscription se fait sur le compte Insta de la LDH, comme d'hab. Pour ceux qui n'y sont pas, on vous mettra le formulaire d'inscription sur le blog. Le 27 mai, toujours le 27 mai, mais à 20h cette fois, vous pouvez faire les deux si vous êtes très rapide. Il y a le concert de la chorale féministe Les Déterchantes en soutien à la comète au métro Valmy. Le début du concert est à 20h30. Et enfin, les 30 et 31 mai à Saint-Étienne, il y a la fête des mères pirates. Voilà, pour changer de la fête des mères avec l'électroménager. Donc le thème, c'est parentalité choisie et faire famille autrement. Ça se passe à la cale au Crédroc, samedi après-midi et dimanche toute la journée. C'est ouvert à tous. Et les activités et la bouffe sont à prix libre. On va se laisser en musique avec Marianne Oswald, La Grasse Matinée. Tu voulais nous dire deux mots?
1: Non, je voulais...
0: Non, et bien alors dire. On va l'écouter, et puis c'est tout. À dans 15 jours pour
1: salut.
0: La deuxième partie de cette émission.
2: 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Il est terrible, ce bruit, quand il remue dans la mémoire de l'homme qui a faim. Elle est terrible aussi, la tête de l'homme.

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Une tête de veau, par exemple, avec une sauce de vinaigre. 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Et il grince des dents doucement. 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Et il ne peut rien contre ce monde. 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

été égorgé en plein jour. 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

0: 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C'est les bandes continues et on vient de se faire une petite série féminine et gothique avec, dans l'ordre, l'américaine Chelsea Wall.
1: On nous dit, le bonheur c'est le progrès, faites un pas en avant. Et c'est le progrès, mais ce n'est jamais le bonheur. Alors si on faisait un pas de côté, si on essayait autre chose.
2: Qu'on fait grève et puis ce sera la dernière parce que celle-là on va la gagner.
3: Ouais, faut arrêter de se faire exploiter là.
4: Quand des gens ont donné de leur sueur, donné de leur santé ou même souvent de leur vie pour faire des bénéfices à une entreprise, et que quand vous avez des actionnaires qui prennent cet argent, qui se le mettent dans les fonds, vous comprenez, on est dans un système pourri.
5: Ce que le gouvernement est en train de faire, c'est une catastrophe sans nom. On est en train d'écraser la liberté d'expression, on est en train d'écraser les droits, les libertés des salariés. Et tout ça, ça cache en réalité la casse du code du travail qui arrive avec Macron. Et tout ça sous couvert de l'ultralibéralisme et du travail pour tous. Je pense qu'à un moment donné, il va forcément se passer quelque chose, parce que les gens vont pas pouvoir continuer à s'écraser.
6: Qu'est-ce que tu fais ?
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0: Bonsoir.
1: Vous êtes bien sur le Canu Info du lundi 25 mai 2026. Et ce soir, qu'est-ce qu'on va avoir au programme? Dites-nous.
2: Alors, à l'international, on parlera d'abord des membres de la flottille qui sont rentrés dans leurs pays respectifs. On fera un petit point sur la Bolivie. Et puis, on parlera de la dernière idée de Trump qui veut notamment indemniser les émeutiers du Capitole.
1: Superbe idée encore, dis donc. Quel génie. Au national, on va parler de l'état d'alerte de sécurité nationale qui est une nouvelle petite folie de notre gouvernement. Et au local, on parlera de mardi dernier, des rafles du 19 mai.
3: Et le dossier du jour, je ne sais pas si mon micro est ouvert, oui. Le dossier du jour, donc, ce sera sur le week-end organisé par les soulèvements de la terre, fissurer le béton. Donc, il y a eu des actions sur le territoire national et local. On aura donc deux camarades d'Extinction Rébellion qui viendront nous parler de tout ça.
1: Mais avant, on passe à notre traditionnel « ça s'est passé hein ». Il y aura même peut-être un jingle avant la fin de l'été, on ne sait jamais.
2: On est optimiste.
1: Et du coup, je vais vous parler du 25 mai 1946 parce que c'est l'indépendance de la Jordanie et donc la fin du mandat britannique sur les territoires alors appelés Transjordanie. Cet état indépendant devient un royaume dont la capitale est Amman. Et dès 1948, la Jordanie s'oppose à la partition de 1948 où les Anglais laissent s'affronter sur les mêmes territoires palestiniens et israéliens. Et c'est une guerre qui se déclare dès lors entre la Jordanie et Israël. Et c'est en Jordanie qu'une grande partie du peuple palestinien migre entre 1948, la Nakba, et 1949, doublant la population du pays. Puis, dans les autres guerres occidentales menées au Moyen-Orient, de nombreuses populations, réfugiées d'Irak et de Syrie, fuient aussi en Jordanie.
3: Et puis le 25 mai 2020, George Floyd, vous vous en rappelez très certainement, a été assassiné par des policiers de Minneapolis. Ce crime raciste avait été filmé à l'époque où on voyait l'agonie atroce de cet homme afro-américain de 46 ans en train de répéter sans cesse qu'il ne pouvait plus respirer pendant que plusieurs policiers continuaient de l'étouffer volontairement. Cet énième crime raciste avait provoqué l'un des plus grands soulèvements populaires de l'histoire récente des États-Unis. Rien que ça, la révolte avait duré des mois et s'était étendue dans de nombreux autres pays à travers le monde. Le policier tueur était condamné à 22 ans de prison en avril 2021 pour meurtre au second degré. Une condamnation historique permise uniquement par des mois et des mois de révolte et de confrontation avec le pouvoir à l'époque de Joe Biden. Et puis, malheureusement, là, c'est ces derniers jours, hein, les crimes racistes continuent. C'était le cas ce 15 mai dernier à Dublin, ce sera la première brève du jour, où un homme noir a été étouffé en pleine rue d'une artère commerçante par des vigiles ce coup-ci. Une vidéo prise par un passant qui dure plus de 5 minutes montre l'homme de 35 ans immobilisé au sol, face contre terre, avec plusieurs agents de sécurité sur le corps, dont un qui pose son genou pendant de longues minutes sur la base de son cou, quand les autres lui compriment la cage thoracique. Au début de la vidéo, on l'entend appeler au secours, puis plus rien. Tout ça pour un supposé vol de parfum. Comme George Floyd, c'est un crime raciste par étouffement. Pour Yves Sakila, puisque c'est son nom, comme pour George Floyd et tous les autres, ni oubli ni pardon.
1: Une autre brève ?
2: Oui, une autre petite brève très rapide que j'ai pas trop eu le temps de préparer, mais quand même il faut vous le signaler, puisqu'aux Comores, une grève générale de 6 jours a fait reculer le gouvernement sur une hausse des prix du carburant. Et puis comme on n'a pas si souvent de bonnes nouvelles à dire, il fallait le dire. Je rajoute quand même qu'ils ont subi une violente répression, car il y a quand même eu 2 manifestants tués par balle et 39 personnes blessées par la police.
1: Et on passe tout de suite à notre rubrique suivante. Hein.
2: Oui, donc on commence par reparler un petit peu de ce qui est arrivé aux membres de la dernière flottille pour Gaza. Bon, d'abord une bonne nouvelle, avant toute une série d'informations beaucoup moins bonnes. Il semble que tous les militants capturés dans les eaux internationales par Israël aient été rapatriés et ne sont plus entre les mains de l'armée israélienne. Cela n'a pas été sans difficulté et seulement suite à de nombreuses pressions émanant de l'ONU et de certains gouvernements. Malheureusement, ils ont tout de même passé plusieurs jours sous contrôle israélien, pour certains jusqu'à une semaine, et ils n'en ressortent pas indemnes. On a entrevu d'abord le sort qui leur était réservé dans la série de vidéos publiées par le ministre Ben Gvir, dans lesquelles il se filme se moquant des 430 détenus qui avaient été arrêtés. On voit ces derniers à genoux, la tête au sol, les mains liées, une femme qui crie « Libérez la Palestine » au passage du ministre et elle se retrouve la tête plaquée au sol par les services de sécurité. Maintenant que les militants commencent à témoigner, tout fait froid dans le dos. Ils ont subi tout un panel de violences psychologiques, physiques et sexuelles. Tous les témoignages racontant ce qui s'est passé dans le bateau-prison dans lequel les militants et militantes ont été retenus disent la même chose. D'abord, ils ont été déshabillés, puis enfermés dans des pièces où la climatisation était mise à fond, dans des containers sans lumière. Dans certains des cas, ils étaient si nombreux qu'il n'était pas possible de s'asseoir ou encore moins de s'allonger pendant des dizaines d'heures. Puis certains ont été battus, torturés, ou se sont fait tirer dessus avec des balles en caoutchouc à bout portant. Résultat, des dizaines de fractures au bras, aux clavicules, à la colonne vertébrale, au crâne, aux pieds, aux côtes, au moins une personne a un affaissement du poumon. Certains se sont fait taser. Certains ne peuvent plus marcher. Au moins 50 viols ont été reportés. La plupart des prisonniers ont subi des attouchements sexuels. Après leur rapatriement, une centaine de personnes a dû être hospitalisées. Après avoir subi tout ça, la plupart des militants ont été accueillis dans les aéroports par des gens venus les acclamer et les soutenir. Cependant, ça n'a pas été le cas pour tout le monde. Et on retiendra particulièrement la police de l'aéroport de Bilbao au Pays-Bas, au Pays Basque, qui n'a rien trouvé de mieux. Lorsque 6 membres de la flottille sont arrivés, retrouvant leurs proches en levant les drapeaux de la Palestine et du Pays Basque, que de se jeter sur eux pour les tabasser au sol, pour ensuite arrêter 2 d'entre eux ainsi que 2 des personnes venues les accueillir pour, je cite, « atteinte à l'autorité ». La vidéo qui a tourné brise le cœur quand on sait d'où reviennent les personnes qui se sont faites tabasser. Et cette vidéo, elle n'a pas manqué de faire jubiler le ministre des Affaires étrangères israélien, Ben Gvir, donc, qui s'est empressé de la repartager. La police du Pays Basque a malheureusement noué des liens avec la police israélienne dans le cadre de formation, et ça se voit. C'est bien le fait que ces choses arrivent à des Européens, bien que pas uniquement, qui indignent. D'ailleurs, pour les vidéos où il se pavane maltraitant des prisonniers, Ben Gvir se verra dorénavant interdit sur le territoire français, alors qu'il est responsable de bien plus d'atrocités envers les Palestiniens depuis bien longtemps. D'ailleurs, on peut saluer toutes les personnes qui reviennent du bateau prison, qui, dans leurs témoignages, insistent toutes pour dire que ce qu'elles ont vécu n'est qu'une fraction de ce que vivent les Palestiniens et les Palestiniennes, qui, en plus de n'avoir presque aucune possibilité de faire sortir leur voix des prisons israéliennes, ne peuvent pas entrevoir de fin à leur supplice. On rappelle que le Centre palestinien pour les droits de l'homme a recueilli plusieurs témoignages d'anciens otages palestiniens qui ont révélé, depuis novembre 2025, une pratique systémique et organisée de torture sexuelle, dont le viol, le déshabillage forcé, le filmage forcé, l'agression sexuelle à l'aide d'objets et de chiens, en plus d'une humiliation psychologique délibérée visant à détruire la dignité humaine et à effacer entièrement l'identité individuelle. Des faits qui ont été confirmés par l'organisation israélienne B'Tselem, qui a regroupé des témoignages au cours de dizaines d'années d'activité. Le génocide en Palestine a atteint un niveau d'horreur depuis bien trop longtemps. Il faut urgemment agir pour les Palestiniens et contre l'idéologie raciste sioniste.
3: Et puis comme la semaine dernière, on va vous parler du soulèvement en Bolivie.
1: Et oui, donc on vous disait un petit peu la semaine dernière que la Bolivie connaissait depuis le début du mois de mai des mobilisations importantes contre le gouvernement de droite d'un certain Paz. Des mobilisations menées par les ouvriers et ouvrières, les paysans paysannes, les communautés indigènes qui défendent leurs terres et leur culture, les enseignants et enseignantes, bref, toutes ces composantes plus ou moins populaires ne se sentent pas représentées ni écoutées par ce gouvernement libéral de droite qui est en place depuis 6 mois et qui a déjà mis des réformes dramatiques de type de la libéralisation et la privatisation d'entreprises publiques qui étaient alors publiques. Le week-end dernier, les blocus se sont étendus à l'intégralité du pays et les moments d'affrontement avec la police restent importants et auraient fait d'ailleurs des morts dans le moment de tentative de déblocage des barrages routiers qui sont la forme de mobilisation la plus solide dans ce mouvement de lutte en Bolivie. Donc apparemment le ministre des Transports, c'est un petit peu marrant, aurait été pris dans un guet-apens, mais bon, il lui est rien arrivé de grave. Et ce qui est intéressant aussi, c'est que du coup Evo Morales, ancien chef de l'État bolivien socialiste, mais au sens propre du terme socialiste, demande de nouvelles élections d'ici 90 jours, espérant évidemment qu'elles lui soient favorables. En attendant, on espère que le peuple restera fort face au gouvernement de droite. Voilà.
3: Et pour finir, à l'international, eh bien, a priori, Donald Trump a une super idée.
2: Oui, son dernier projet ahurissant en date, c'est indemniser les émeutiers qui, en janvier 2021, avaient essayé de faire annuler l'élection présidentielle que Donald Trump venait de perdre. Pour cela, donc, il a annoncé la mise en place d'un fonds doté de plus d'$1,7 milliard d'argent public, dont la vocation plus large serait de réparer les injustices commises sous le mandat de Joe Biden, je le cite. Et donc, principalement, une des injustices en question, c'est la poursuite en justice des personnes présentes lors de l'attaque du Capitole et le fait que certaines aient même fait de la prison. Cette décision a été prise unilatéralement par le département de la justice sans passer par le Congrès. Il faudrait qu'on soulève quand même que c'est vraiment le monde à l'envers aux États-Unis. On en perd tous nos repères. Déjà, on parle d'indemniser massivement des émeutiers qui ont été réprimés par la justice, ce qui est dur à imaginer, mais dit comme ça, on aurait presque envie d'être d'accord. Mais là, pire encore, on est obligé de trouver ça débile. Et parmi ceux qui s'y opposent, il y a deux policiers qui étaient mobilisés le 6 janvier 2021. Et ils ont porté plainte, argumentant que la création de ce fonds est illégale. Comble du cynisme, mais on a l'habitude maintenant, le fonds est nommé « Fonds anti-instrumentalisation ». La plupart des émeutiers avaient déjà été graciés par Trump dès l'investiture de son deuxième mandat. Ils risquent maintenant de s'enrichir.
1: Et on va tout de suite passer à une pause musicale avec une chanteuse palestinienne qui s'appelle Haya Zaatri et son titre « Yemken ». Et on espère que ça marche, mais c'est visiblement pas le cas. Ah, c'est super.

0: Et vous êtes bien sur le Canu Info du lundi, 102.2 Canu, la radio Canu, la plus rebelle des radios, mais qui nous fait un petit peu bafouiller parfois, visiblement. Et on passe tout de suite. Qu'est-ce qu'on a écouté d'ailleurs ?
1: Eh bien, Yamken de Aya Zatri, que je ne connaissais pas, mais qui est. Je ne sais pas si mon micro est allumé en fait.
2: Pas sûr.
1: Mon micro n'était pas allumé, je crois. On vient d'écouter une chanteuse palestinienne.
0: Et on va tout de suite passer à notre rubrique suivante qui se relance.
3: National.
1: Et au national, on est en état d'alerte de sécurité nationale.
2: Oui, on en a assez peu, étonnamment, entendu parler de ce vote qui a eu lieu à l'Assemblée nationale, donc, qui a approuvé un plan, je cite, « d'état d'alerte de sécurité nationale », plan approuvé par un vote allant, une fois n'est pas coutume, des macronistes au RN. Alors généralement, quand les macronistes et le RN votent ensemble, ce qui arrive quand même très souvent, ça sent très mauvais. Le texte prévoit donc un nouveau régime d'exception.

0: continuité des activités essentielles de la nation et la protection de la population, de nature à justifier la mise en œuvre des engagements internationaux de l'État en matière de défense ou encore une menace justifiant un déploiement des forces françaises ou alliées. En gros, la possibilité de mettre en place un régime militaire par décret, un régime donc autoritaire qui permettra de déroger très largement au droit commun en plus des autres régimes d'exception déjà existants en ce qui concerne, et là c'est le plus grave, notamment la marche à la guerre et tout ce que cela peut impliquer.
1: On enchaîne maintenant au...
2: local.
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2: Local.
3: Local.
1: Avec un sujet sur les rafles du 19 mai.
4: Et oui, le 19 mai, c'était mardi dernier, où la préfecture a souhaité à sa manière la bienvenue au nouveau préfet du Rhône, la précédente Fabienne Bucquiot, s'en allant à la retraite. Ce nouveau préfet, Étienne Guyot, était auparavant en Gironde, donc à Bordeaux, et surtout très marqué à droite. Il a bossé pour différents gouvernements de type Sarkozy. Donc évidemment, c'est une mauvaise nouvelle. Ce monsieur suit la ligne du gouvernement, du durcissement sécuritaire et de la répression de l'immigration, faisant le lien entre ces deux sujets pour toujours plus stigmatiser la figure fantasmée de l'étranger criminel. Bref, revenons à son deuxième jour de prise de poste où le nouveau préfet a fait sa grande démonstration de fermeté. Donc, comment un vieux mec de droite se fait plaisir pour sa prise de poste, plein de flics dans la ville? Et c'est ce qui s'est passé mardi 19, où un millier de policiers étaient déployés dans les quartiers de la métropole pour une opération qualifiée d'inédite. Évidemment, ce qui est mis en avant, c'est la lutte contre le narcotrafic, avec la mise en avant d'un contexte social de plus en plus tendu en France, où des gones, pour parler comme ici, se font tuer dans des règlements de comptes. L'idée de cette opération policière coup de poing, et en effet ça fait mal, c'est évidemment de sortir dans la presse des chiffres impressionnants du nombre d'interpellations et de kilos de drogue découverts dans les quartiers évidemment populaires. On rentrera pas dans ces démonstrations viriles de qui a la plus grosse quantité de drogue saisie, parce qu'on a bien l'impression que pour lutter contre le narcotrafic, il faut lutter contre la corruption de nos institutions et surtout contre la pauvreté, donc contre le capitalisme. Et bon bah ça voilà, on n'est pas tous sur les mêmes lignes quoi, ça se voit. Bref, une fois de plus, c'est la grosse démonstration dans les quartiers plutôt pauvres pour bien faire sentir aux gens qui vivent là que leurs quartiers sont des problèmes au sein de la métropole florissante de Lyon. Donc on a pu voir des policiers en nombre, bien sûr, à la Guillotière, comme d'hab, et aussi au quartier du Tonkin à Villeurbanne, qui avait été le premier lieu de déploiement des opérations dites Place Nette sur la métropole en 2023. Et les maires, soi-disant de gauche, de la ville de Lyon, donc Grégory Doucet, et de Villeurbanne, Cédric Van Stevendel, les deux fraîchement réélus, se sont baladés avec ce préfet de droite, montrant que c'était des hommes qui luttent contre l'insécurité dans les quartiers de la ville, en mettant des caméras et des robocops violents, et sans dire un mot sur les associations de suivi social qui étouffent des décisions nationales et locales de réduction de leur budget, et qui étaient en lutte d'ailleurs la semaine dernière.
1: On continue avec une autre pause musicale. J'ai hâte de l'entendre parce que je ne sais pas du tout ce que c'est. Ça s'appelle Funiculaire des Poulets sans tête.

0: 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Et on va tout de suite passer à notre dossier du jour.
1: Dossier du jour donc qui va consister à interviewer deux camarades d'Extinction Rébellion XR Lyon, notamment sur le week-end qui s'est déroulé ce week-end dernier à l'initiative des soulèvements de la Terre. C'était un week-end qui se nommait Fissurer le béton. Donc ce soir on a Antoine de XR Lyon et Elsa de XR Lyon, et qui est également membre d'un collectif contre le Lyon-Turin. Donc déjà merci à tous les deux d'être là. Et merci d'avoir répondu à notre invitation. Est-ce que, avant de parler un peu de toutes les actions qu'il y a eu ce week-end en France et à Lyon, et notamment contre le Lyon-Turin, est-ce que vous pouvez nous rappeler un peu ce que c'est que Extinction Rébellion ?
2: Oui, tout à fait. Donc Antoine de XR Lyon, ça fait 4 ans que je milite à Extinction Rébellion. Extinction Rébellion, c'est un mouvement qui a émergé en Angleterre, au Royaume-Uni, en 2018. Et c'est plein de collectifs locaux de désobéissance civile non violente. Donc le principe de la désobéissance civile non violente, simplement aller enfreindre des règles qu'on trouve injustes pour aller alerter soit sur cette règle en particulier, soit sur d'autres sujets. Et du coup, Extinction Rébellion, c'est un collectif qui est autogéré, qui est horizontal dans sa manière de fonctionner. Qui du coup est une organisation mais pas une association, ce qui permet quand on fait des actions qu'on peut pas attaquer quelque chose qui n'existe pas, donc XR Lyon
1: c'est bien
2: n'est pas la cible directement de procès, et par contre va soutenir les militants et militantes qui peuvent potentiellement être accusés sur certaines actions. Et du coup, ces collectifs, ils fonctionnent principalement grâce aux dons des sympathisants et sympathisantes. N'hésitez pas si jamais il y a quelques sous qui traînent dans vos poches. Nous, à XR Lyon, on a pour exemple une lutte principale depuis plusieurs années, où on est retourné déjà plusieurs fois contre les polluants éternels, notamment avec l'usine d'Arkema à Pierre-Bénit-Toulin. Qui produit des PFAS, ces jolis petits polluants éternels qui ont été déversés dans le Rhône pendant plusieurs années, qui ont pollué l'eau de plusieurs centaines de milliers de personnes. Et du coup, ça fait plusieurs années qu'on est rentré sur site.
1: Oui, il y avait eu un procès un peu exceptionnel, qui avait abouti à la relaxe, il me semble, d'un certain nombre de personnes inculpées.
2: Exactement, il y avait 8 militantes d'Extinction Rébellion qui étaient en procès, les 8 d'Arkema, qui avaient été relâchées en première instance. Il y a eu appel. Ils ont été relâchés effectivement sur l'appel également, ce qui prouve la nécessité de ces luttes et le bien fondé de nos modes d'action. Là, pour rappel, c'était du coup la deuxième fois qu'on avait 400 militantes qui rentraient sur l'usine de Arkema pour aller afficher des messages, des banderoles et alerter sur cette pollution-là, et qui s'inscrivait dans tout un contexte qui a conduit notamment à ce qu'il y ait une loi pour la première fois en France qui soit rédigée contre les PFAS.
1: Oui, et puis qu'on commence enfin un peu à en entendre parler, y compris dans les médias mainstream, quoi.
2: Exactement. C'est la première fois suite à cette action que Extinction Rébellion a pu parler des polluants éternels au journal de 20h. Donc c'est bien que à minima on a pu mettre la lumière sur ce sujet qui est d'importance, quoi.
1: Alors, Extinction Rébellion aussi fait partie des soulèvements de la Terre. Alors, on ne va pas représenter ce que c'est que les soulèvements de la Terre, puisqu'on en a déjà énormément parlé, et les auditeurs et auditrices, on est sûr, le connaissent déjà. Il y avait un appel ce week-end nommé Fissurer le béton. Est-ce que vous pouvez déjà nous parler de cet appel ? En quoi il consistait ? Et quelles étaient les revendications ?
3: Alors, c'était un appel national des soulèvements de la Terre. Et c'était un appel à... Donc c'était aussi appelé le printemps des luttes locales, donc à ce que toutes les luttes locales contre des projets d'artificialisation se mobilisent au même moment pour un peu ouvrir une fenêtre médiatique et faire en sorte que les médias à la fois locaux et éventuellement nationaux relaient un peu ces questions-là. Et en fait, du coup, pour rappel, tous les ans en France, il y a 24 000 hectares qui sont artificialisés. Donc c'est énorme. Et pour rappeler un peu le contexte politique, donc il y a la loi climat et résilience il y a quelques années qui a donné lieu notamment à une règle qu'on appelle zéro artificialisation nette, où donc il y avait cette règle qui disait pour chaque mètre carré de terre artificialisée, il faut rendre un mètre carré, donc désartificialiser un mètre carré. Bon, ce qui a ses limites, parce que désartificialiser quelque chose, ça n'a pas du tout le même impact que d'artificialiser, parce que ça enfin, il y a tout un temps nécessaire pour qu'un écosystème se construise, etc. Et donc, quand on détruit une forêt primaire et que ce qu'on recrée, c'est un bout de plaine sur un bord de trottoir, bon, on n'est pas sur un truc équivalent. Mais bon, néanmoins, ça avait quand même le mérite d'exister. Et cette règle de zéro artificialisation nette, elle est sans cesse en train d'être détricotée. Par le gouvernement qui met des exceptions sur les grands projets, sur sous prétexte de réindustrialisation, etc., sur certains projets. Donc des gros projets comme le Lyon-Turin qui a été le sujet de l'action d'XR de ce week-end à Lyon, mais aussi tout un tas d'autres projets. Donc il y avait toute une grande liste. Et à tel point que le Conseil constitutionnel a retoqué cette liste, enfin donc a remis en place cette règle de zéro artificialisation nette. Et pour un autre élément de contexte politique, c'est la loi simplification qui vise à faciliter l'obtention de dérogations espèces naturelles, donc de dérogations pour détruire des habitats d'espèces naturelles pour certains projets. Donc notamment pour éviter les recours qu'il y a eu, comme par exemple sur la 69, où en première instance, l'autorisation environnementale a été retirée. Bon, ensuite en appel, elle a été redonnée, etc. Mais donc la loi simplification, elle vise à empêcher toutes ces tentatives juridiques. Donc voilà, c'est un peu pour le contexte politique. Et du coup, ce qui s'est passé globalement dans cette campagne, il y a eu beaucoup d'actions contre plein de projets assez divers, notamment une mine de lithium dans l'Allier, des parcs photovoltaïques, des data centers, des carrières, des lignes à grande vitesse, les JO qui chapeautent en fait tout un tas de petits projets d'artificialisation pour notamment des créations de routes, des créations d'infrastructures, etc., dont on sait par expérience qu'elles seront nécessaires pendant une durée très limitée, quoi. Enfin, nécessaires, utilisées, même pendant une durée très limitée. Et donc, il y a eu tout un tas d'actions de visibilisation, d'intrusion, des manifestations, des convois, des visites naturalistes, etc.
1: Vous seriez comptabilisé à peu près combien il y a eu d'actions à l'échelle nationale ou pas forcément ?
3: L'estimation que moi j'ai entendue, c'est entre 40 et 50.
1: Ouais, donc... Grosse mobilisation quand même un peu partout en France, et donc pas que dans les grandes villes, loin de là, et notamment dans des zones rurales. Ok, et donc à Lyon, qu'est-ce qui a été fait à Lyon pendant ce week-end et comment ça s'est passé ?
2: Alors, à Lyon, nous, on avait une action nocturne dans la nuit de vendredi à samedi, où on a plusieurs militants et militantes, une vingtaine de personnes au total, qui ont participé à une action qui visait à pénétrer sur quatre chantiers du BTP qui ont lieu en ce moment à Lyon, et d'aller poser des banderoles sur des grues. Donc, au total, on a posé six banderoles d'à peu près 30 mètres sur quatre grues différentes. Pour notamment dénoncer un des grands projets inutiles qui ont été remis au goût du jour et qui datent des années 80 comme la 69. Et là, du coup, c'est pour dénoncer le projet du deuxième Lyon-Turin, dont on parlera un petit peu plus après. Donc on a des banderoles qui sont toujours en place aujourd'hui dans les chantiers, vu qu'on l'a fait la nuit du vendredi au samedi. L'avantage, c'est que ça permet de visibiliser cette lutte pendant tout le week-end. On a un lundi qui est férié en plus, donc les banderoles, elles sont toujours en place et visibles sur le périph' près de Bron, à Cuire, sur le grand chantier vers Jean Jaurès, et du coup sur des endroits très passants, avec des personnes qui sont du coup alertées. Donc c'était notamment une des volontés de l'action, de pouvoir alerter sur ce projet néfaste, et puis aussi d'avoir un petit clin d'œil sur un autre projet. On avait une banderole où c'était marqué plus d'eau, moins de tunnels. L'idée était de faire un petit clin d'œil au projet de la nouvelle métropole qui souhaite potentiellement refaire un tunnel pour les voitures cette fois, mais qui sera aussi dévastateur sur la biodiversité, qui va à nouveau artificialiser des terres pour pas du tout régler le problème de la circulation et à des coûts qui vont être encore une fois énormes. Donc voilà. Mais là, du coup, l'action était vraiment pour visibiliser la lutte contre le Lyon-Turin.
1: Alors justement, est-ce que là, on a un peu de temps pour en parler. Est-ce que vous pouvez nous expliquer un petit peu en quoi consiste ce nouveau projet et où en est la bataille contre ce projet ?
3: Ouais. Alors du coup, le projet, c'est un projet de doublement de la ligne de train entre Lyon et Turin. Donc en fait, ce qui se passe, c'est qu'il y a déjà une ligne qui est une ligne de TER et de fret entre Lyon et Turin, qui est tout à fait fonctionnelle, qui a été rénovée en 2012. Et c'est un projet qui date des années 80, à une époque où le fret était en augmentation. Et donc, si on suivait la tendance à l'augmentation, on allait arriver à saturation de cette ligne-là. Ce qui s'est passé en réalité, c'est que depuis les années 90, le fret est plutôt stagnant, voire à la légère baisse, et que donc on n'a jamais atteint la saturation de cette ligne-là. Déjà parce que le fret n'a pas augmenté, et d'autre part parce que les réglementations et les coûts de fret ferroviaire sont largement supérieurs aux coûts du fret routier, quoi, des camions, et donc il y a toujours une énorme majorité du trafic entre la France et l'Italie qui passe par des camions, et c'est pas une question d'infrastructure, c'est une question de politique financière en fait, et c'est pour ça que les entreprises préfèrent plutôt les camions. Là où en sont du coup les chantiers, c'est que du coup le projet, il a été découpé en trois entités. La partie française, donc, qui va de Lyon à Saint-Jean-de-Maurienne, la partie transfrontalière qui va de Saint-Jean-de-Maurienne à la vallée de Suse en Italie, et la partie italienne qui va du Val de Suse jusqu'à Turin. La seule partie qui a réellement commencé, c'est la partie transfrontalière. C'est un gigantesque tunnel de 56 km, donc ce serait le plus long tunnel ferroviaire du monde. Et ils ont commencé ce chantier en 2001. Et à aujourd'hui, ils en sont à peu près 15% donc du tunnel bitume. Donc ça n'a pas
1: en 26 ans.
3: En
1: 26
3: ans. Ça n'a pas énormément avancé. Quand on va en Maurienne, et d'ailleurs j'invite nos auditeuristes à aller voir, quoi. Et notamment il y a des navettes qui sont régulièrement faites, il y en a une dimanche prochain où en fait on va en Maurienne montrer l'étendue du désastre, l'étendue des chantiers, le fait que ce chantier en fait il a phagocyté toute la vallée. Il y a des convoyeurs, donc des espèces de tapis roulants de gravats qui serpentent de partout. Il y a des énormes machines, des énormes tas de gravats déjà qui ont été déposés un peu partout. Il y a tout un tas d'endroits où ils rasent des morceaux de forêt pour faire des tas de gravats. Il y a notamment à Saint-Jean-de-Maurienne, donc qui est la ville un peu au milieu de la Maurienne, du coup ils ont fait un espèce de grand mur parce qu'ils ont le bout du tracé de la ligne ferroviaire qui passe en plein milieu, donc ça découpe vraiment la ville en deux. Donc c'est vraiment, malgré le fait que ce soit aussi peu avancé, c'est déjà dévastateur pour l'environnement, pour les habitants-habitantes locales et pour l'écosystème, quoi. Et en termes de pollution, etc., c'est tout à fait catastrophique. Sur la partie française, donc entre Lyon et Saint-Jean-de-Maurienne, ils n'ont pas encore commencé les travaux. Ce qui a commencé, c'est les études préliminaires. En fait, fin 2024, il y a une décision gouvernementale qui a décidé du tracé et du type de tracé qui est le tracé grand gabarit, ce qui veut dire que c'est en gros la plus grande taille de tunnel possible qui permet notamment de transporter du matériel militaire. Donc il y a cette décision qui a été prise, et depuis il y a eu une espèce de mise en route assez lente des études préliminaires, donc environnementales et géotechniques. Donc c'est des sondages pour voir à quoi ressemble le sol, pour savoir comment on va réussir à creuser, qu'est-ce qui va se passer, qu'est-ce qu'il faut consolider, comment, etc. Des trucs un peu plus précis, et de préciser le tracé. Parce que pour l'instant, il y a quand même une déclaration d'utilité publique qui date de 2013. Donc le chantier aurait pu commencer à ce moment-là, on aurait pu déjà... donc ils ont déjà le droit d'exproprier des gens, mais ils ne l'ont pas encore fait parce que du coup il manque cette partie d'études environnementales et géotechniques pour savoir précisément où ils vont passer. Donc au niveau de la lutte, on est à un moment où en même temps, en Maurienne, ils ont déjà beaucoup commencé, déjà beaucoup abîmé, et en même temps ils sont très loin d'avoir fini, donc... Nous, on a l'impression qu'il est toujours temps de faire marche arrière. Et sur la partie jusqu'à Saint-Jean-de-Maurienne, il est carrément encore temps de tout arrêter parce que ça n'a pas encore commencé.
1: Oui, en Maurienne, il me semble qu'il y avait une action des soulèvements de la terre l'année dernière, qui avait été d'ailleurs assez massivement réprimée, même plus avant, peut-être. Je ne sais plus quand c'était, mais de mémoire, on en avait parlé. Hein, ça avait été très férocement réprimé. Mais donc, il y a encore moyen, là, pour ce qui est du tracé entre Lyon et la Maurienne, de se mobiliser. Et c'est un peu l'idée de cette action que vous avez menée à Lyon ce week-end.
3: Oui, tout à fait.
1: Est-ce que, en ce qui concerne toutes ces actions qui ont eu lieu ce week-end, il y a eu de la répression à l'échelle nationale. Est-ce qu'il y en a eu à l'échelle locale ?
2: Du coup, nous, au niveau de l'action qu'on a menée à XR Lyon pour les banderoles sur les grues, on n'a pas eu de répression, tout simplement parce que on a fait une action qui était chronométrée avec une intrusion et qui s'est passée sans alerter ni vigile ni police, et du coup, on a pu repartir des chantiers sans que personne se fasse interpeller. C'est quand même un mode d'action qu'on aime bien. D'éviter de se retrouver en garde à vue ou dans des procès, même si d'autres organisations ont tendance à vouloir se servir aussi des procès comme d'une tribune politique. C'est aussi très éprouvant pour les militantes, et du coup nous avec Serlion on cherche quand même plutôt à se protéger avant de vouloir faire des tribunes politiques sur des choses qui derrière peuvent nous impacter individuellement. Donc là pour Lyon, on n'a pas eu de répression. Par contre, on observe quand même une répression qui est de plus en plus accrue au niveau de la contestation écologique militante. Pour donner un exemple, la semaine dernière, il y avait un projet, le projet de la déviation de Valence qui passe par les plaines agricoles de Saint-Péray, sur lequel il y avait une mobilisation avec une manifestation. Il y a eu une tentative de blocage qui était faite avec du coup des banderoles qui ont été affiché sur un pont, etc.
1: Parce qu'il y avait trois journées pour les travaux de pouvoir commencer. Si c'était pas le cas, ça pouvait être reporté. C'est un peu ça qu'on a vu et qu'on a entendu.
2: C'est ça.
1: Si on s'y intéressait un peu de près.
2: C'est ça, exactement. En gros, il y avait un créneau pour la SNCF pour faire des travaux sur un pont rail, et c'était décalé de 3 ans potentiellement si le créneau était loupé. Et du coup, pour des actions qui ont consisté pour certaines à simplement poser des banderoles sur un pont, on a des personnes qui sont allées en garde à vue et qui ont été derrière en détention provisoire du jeudi matin au lundi soir, donc plus de 4 jours,
1: ça,
2: 4 jours
1: incroyable,
2: et demi.
1: Ouais.
2: Où des militantes sont restées en prison derrière des barreaux pour avoir littéralement, pour certains, juste accroché une banderole sur un pont. On est sur une répression qui est insensée. On a de plus en plus des décisions qui sont là pour décourager les militantes et faire une politique de choc carcéral qui n'est absolument pas justifiée.
1: Est-ce qu'on sait quand est-ce qu'il y aura un procès pour ces inculpés ? Est-ce qu'il y aura un appel à des rassemblements potentiellement ?
2: Le procès, c'est le 6 juillet. Du coup, il sera au tribunal de Valence, et effectivement, il y aura un rassemblement. Il y a aussi une cagnotte de soutien en ligne pour les frais d'avocat et les potentielles peines qu'il pourrait y avoir d'amende, etc.
1: Alors, on la mettra sur le blog pour que les auditeurs et auditrices puissent la trouver. On se rappelle aussi des grands moments de répression contre les actions des soulèvements de la terre. Alors, évidemment, il y a Sainte-Soline, mais il y en a d'autres. Hein. Il y avait aussi des actions de désarmement. désarmement contre le béton et la farge en 2022 et 2023, avec et des dizaines d'interpellations et des personnes qui vont probablement passer en procès pour association de malfaiteurs. Donc la répression, elle est bien présente. Mais bon, en tout cas, ce que prouvent encore les actions de ce week-end, c'est que la détermination est présente. En ce qui concerne d'ailleurs la ligne à grande vitesse, la LGV Lyon-Turin, est-ce qu'il y a des perspectives dont vous voulez parler un petit peu ce soir? Des perspectives d'action et de mobilisation?
3: Oui, bah, du coup, dans les prochaines actions, il y a notamment la navette dont j'ai parlé, qui est dimanche prochain, le 30 mai, si je me souviens bien. Et il y a aussi un festival qui est organisé le dernier week-end de juin, qui s'appelle le festival Garot Tunnel, qui est dans le Nord-Isère, donc assez proche de Lyon, qui d'ailleurs cherche un terrain pour s'implanter, parce que donc il y a eu un couac avec le terrain, il y a quelques pistes, mais si jamais dans les auditories il y a des personnes qui pensent à des agriculteurs ou agricultrices qui sont dans ce coin-là et qui pourraient accueillir ça, ce festival. Et donc c'est un festival un peu autour du Lyon-Turin pour le visibiliser à l'échelle locale, faire se rencontrer les populations locales et les militantes et faire un peu de la formation et de l'information autour de cette lutte, et permettre ensuite à d'autres actions de naître et permettre aux personnes de faire réseau et de se rencontrer. Et toutes les infos là-dessus sont à retrouver sur le site stopaulyonturin.fr.
1: Bah, c'était un peu la question que je voulais aussi vous poser. Si jamais des personnes veulent rejoindre XR ou les soulèvements de la Terre, par exemple, c'est une bonne option. Est-ce qu'il y en a d'autres? Est-ce que vous avez un site
2: Ouais, bien sûr. XR Lyon est actif sur plein de réseaux sociaux, notamment Instagram, Mastodon, Blue Sky. Et du coup, on peut nous retrouver en ligne. On a une newsletter aussi, et on fait des accueils de nouvelos régulièrement tous les mois ou tous les deux mois. Enfin, là, pour la période estivale, ce sera plutôt tous les deux mois.
0: Et juste une petite question, par exemple, quand on vous dit que d'un point de vue écolo, c'est bizarre de se battre contre une ligne de train, qu'est-ce que vous avez comme argument à répondre ?
3: C'est une très bonne question, effectivement, qu'on nous pose souvent. La réponse principale, je dirais que oui, c'est une ligne de train, mais elle est pas utile, dans le sens où... En fait, il y a l'argument écologique pour le train, c'est principalement le report modal. Donc des camions pour le fret, vis-à-vis de la voiture ou de l'avion pour les voyageurs et voyageuses. Sauf que ce report modal, il pourrait déjà être fait, et en particulier pour le fret, il pourrait déjà être fait s'il y avait une politique un peu plus accessible sur la ligne existante. Et du coup, le fait que ce report modal il soit déjà possible... Ça justifie pas du tout tous les dommages environnementaux, l'artificialisation sur 270 km de terrain, plus tous les remblais qui vont devoir être stockés partout à cause des creusements de tunnels, toute l'eau qui est drainée dans les montagnes par les tunnels, polluée par des PFAS dont on parlait du côté d'Arkema, qui sont présents dans le béton à prise rapide. Ça ne justifie pas de dépenser 30 milliards d'euros d'argent public, ce qui correspond approximativement au budget qui permettrait de rénover 50% des passoires thermiques en France, donc ce qui impacterait le quotidien de 6 millions de personnes. Donc tous ces éléments à la fois environnementaux et sociétaux ne justifient pas, ou plutôt l'absence de besoin de cette ligne ne justifie pas tous ces coûts environnementaux et sociétaux.
2: Et même d'un point de vue juste bilan carbone de la ligne, en prenant en compte les chiffres de TELT, la société qui gère le Lyon-Turin, donc qui sont quand même des chiffres plutôt optimistes, on atteindrait une rentabilité carbone de la ligne en 2080 au mieux, sachant que la question du changement climatique, ce serait bien qu'on s'en occupe quand même un petit peu avant 2080. Donc voilà, en fait, globalement, toutes les luttes, même si des des fois, il y a des projets où ça peut nous paraître un petit peu étonnant. Pourquoi est-ce qu'on va lutter contre le train, etc. Enfin, les militantes, ils ne choisissent pas des projets au hasard. Pareil, tu parlais de ce week-end de projet, enfin de lutte contre des centrales solaires, etc. Mais en fait, quand on vient faire ça sur des terres agricoles, etc., bah, ça a des vrais impacts sur le climat, sur la biodiversité. Et du coup, bah, les militantes, c'est des personnes qui sont informées. On prend pas des luttes au hasard. On va avoir des policiers ou des détracteurs, des politiques qui vont nous traiter de mer vert, de mangeurs de houmous ou j'en sais rien. Mais en fait, nous, tout ce qu'on fait, c'est de se battre pour le vivant et pour qu'on ait une planète qui soit habitable à la fin du siècle, quoi.
0: Oui, et d'ailleurs, on remarque qu'il y a toujours plus d'argent pour faire passer les biens et les armes en Europe et toujours plus d'argent pour empêcher les hommes de circuler librement. Et c'est aussi quand même un enjeu de cette frontière. Voilà, je tenais à dire un petit mot là-dessus. Je ne sais pas s'il y a un peu des convergences des luttes avec des collectifs de soutien aux personnes qui passent les frontières aussi sur ces endroits-là, mais...
3: Alors on fait du lien un peu avec ces luttes-là. Après, il se trouve que la Haute-Maurienne n'est pas vraiment un lieu de passage parce que, en fait, logistiquement parlant, c'est beaucoup plus facile de passer du côté de Briançon ou alors carrément au sud, du côté de la Méditerranée. Donc en pratique, la Maurienne n'est pas tellement une terre d'accueil de personnes exilées parce qu'il n'y a pas grand monde qui passe par là parce que c'est super haut. Le passage de la frontière, mais oui, c'est sûr qu'on se parle. Il y a de la porosité entre les personnes qui vont lutter pour les différentes causes et le fait que ce soit une lutte transfrontalière, qu'on soit aussi en lien avec des personnes du mouvement Notav côté italien, ça favorise carrément ce truc-là. Et effectivement, il y a un enjeu un peu politique, c'est qu'il y a toujours plus d'argent pour faire passer. Donc, tu as parlé des marchandises et des armes. Mais moi, je dirais aussi les personnes privilégiées, les riches, qui ont besoin, et je mets des guillemets, bon, ça se voit pas à la radio, mais qui ont besoin d'aller beaucoup plus vite de Lyon à Turin. Et d'ailleurs, cet argument de la vitesse, il est un peu fallacieux aussi, parce qu'on parle de Lyon-Turin, mais cette ligne-là, donc cette ligne LGV, elle partirait pas vraiment de Lyon, mais de l'aéroport Saint-Exupéry, et elle arriverait pas vraiment à Turin, mais dans la banlieue proche un peu similaire. Donc en fait, ce que cette ligne LGV accélérerait, c'est plutôt le Paris-Milan que le Lyon-Turin. Donc on est vraiment sur favoriser les déplacements de cadres supérieurs issus des capitales économiques.
1: Une fois n'est pas coutume, on va s'arrêter sur cette conclusion. En tout cas, merci beaucoup à tous les deux d'être venus prendre le temps de nous parler un peu de la mobilisation et de parler du fond contre ce Lyon-Turin et tous les autres grands projets ou moins grands projets inutiles. Merci à vous. Et puis on va passer tout de suite à notre traditionnel agenda.
4: Oui, on a quelques minutes encore pour vous faire un agenda. On vous rappelle d'abord que demain, comme tous les mardis midi à l'Amicale du Futur, c'est les incroyables cantines en soutien à différents squats. Il y a la possibilité de réserver et de prendre à emporter. C'est au 31 rue Sébastien Griff de 11h45 à 14h30. Toujours demain à 19h, la MJC Jean Massé vous propose un atelier ludique sur la sociologie du travail et l'histoire du travail. C'est peut-être intéressant. Mercredi de 14h à 17h, c'est le Café de la Comète, le local féministe en mixité sans mec cis hétéro. C'est aux 4 rue Nérard, Lyon 9. Et puis le soir même, toujours à la Comète, il y a d'ailleurs un concert à 20h avec un bar pour aider aux frais de gestion du lieu. Plus d'infos sur rebellion.info. Et ensuite, de 17h à 19h, toujours mercredi, c'est la permanence du DAL droit au logement au 169 Grande Rue de la Guillotière.
0: Jeudi, vous pouvez aller jouer à une version féministe du Loup-Garou, donc c'est le 28 mai à 18h30 à The People, 11 montée des Carmélites. Voilà, je ne sais pas du tout ce que c'est. Donc pareil, qui ira verra.
4: Jeudi aussi, si vous ne voulez pas jouer au Loup-Garou, il y a la soirée de soutien à la librairie La Griffe. C'est à l'Amicale du Futur, toujours, donc 31 rue Sébastien Griff. La librairie libertaire a des difficultés financières et donc organise un repas, VG et des concerts. Encore une fois, toujours plus d'infos sur rebellion.info.
0: Et ce week-end, c'est le week-end national de lutte contre les violences carcérales et pendant 3 jours, vous pouvez échanger, témoigner, comprendre et agir ensemble face à ces violences. Ça se passera majoritairement à l'Illégalité, donc 6 rue de l'Égalité, à Villeurbanne. Vendredi, il y aura un tournoi de boxe et une cantine. Et samedi, donc soir, toute la journée, des discussions, la présence d'anciens détenus et d'organisations, une soirée finale Ligue des Champions et une jam orientale. Le dimanche à 15h, il y a une manifestation qui part de Place des Terreaux. Toujours ce week-end, vous pouvez aller rencontrer les débuteuses qui sont une équipe de foot queer, si je dis pas de bêtises. Au programme, il y aura des matchs. Alors, tout est complet en termes de joueuses, mais vous pouvez venir assister à ces matchs incroyables. Il y aura un repas végé le midi et aussi une petite soirée où l'argent sera reversé au collectif Nous sommes IDIR 69, donc, qui lutte aussi contre les violences carcérales. Donc on voit que les deux événements se répondent.
4: Et puis voilà.
1: Et puis on vous dit à la semaine prochaine sur les antennes de Radio Canu ou avant dans la rue. Ciao.

Et on vient de s'écouter dans l'ordre Rancœur du groupe Rancœur, Everything and Nothing du groupe Softplay, et enfin War de Brutus. 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

Et vous venez d'écouter dans l'ordre Snowboarder Snow Nation de Prof de Skid, 22-22 17-17 de Fils du Béton et Des gens en somme de La Peau et les Os. C'est des

Vous avez pu entendre dans l'ordre Pigalle avec le titre chez Rascal et Ronan. Ensuite, c'était Thieffen avec Critique du chapitre 3. Et enfin, Jean-Patrick Capdevielle avec le titre Quand t'es dans le désert. 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

Allô, allô, vous êtes bien sur Radio Canu 102.2, la plus rebelle des radios. On écoutait actuellement Merle et le morceau Funny Like to Dance. Juste avant, il y avait Central Line Walking into Sunshine et on avait commencé cette petite session de bande continue avec Zaki Force Funk et son tube Body Rock Shotgun.

On est bien sur Radio Canu. Vous écoutez les bandes continues et pour les trois derniers titres, on vient d'entendre dans l'ordre Absent-Minded, My Erics Part 1, Tech N9ne featuring Mayday, Kendall, Morgan, Kendricks et Lamar avec leur titre Fragile et Greenhorns avec leur titre There Is an End. 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

Vous êtes toujours sur le 102.2 Radio Canu et on vient d'écouter dans l'ordre La S, un groupe de punk hardcore de Lyon. Le morceau c'était Je comprends les gens. Ensuite c'était un artiste de musique électronique de Lyon aussi qui s'appelle Dr. Curie. Son morceau c'était Sparkfield et on a fini avec les punks chinoises de Xiao Wang avec le morceau Sonic Baby.

Vous avez pu écouter dans l'ordre Thiéfaine avec Exil sur Planète Fantôme, ensuite c'était Kraftwerk avec Computer World et enfin Gérard Manset avec le titre Matrice. 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

Voilà, une petite session jazz sur Radio Canu, avec à l'instant un extrait d'une impro jazz en live du Gainsbourg Band, on va dire. Juste avant, il y avait le groupe The Bad Plus avec le morceau Mind, et juste avant encore, c'était plus rock'n'roll quand même, c'était la phase avec Peine de Vie. 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

Et vous êtes goûté toujours Radio Canu, la plus rebelle des radios. On vient de s'écouter dans l'ordre Close Your Eyes and Count Down to Fuck de Run the Jewels. Ensuite, c'était Barbelais de Star Academy, saison 2. Et enfin, Digging for Windows de Zach Delarocca. 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

Business Woman, c'était Nati Peluso à l'instant sur Radio Canu dans les bandes continues. Juste avant, on a eu les Vulves Assassines avec Sauveur du Monde. Et encore avec toi, encore avant, c'était Gargantua, le Bilix Remix de la mort avec toi. 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
3: Et salut à tous, c'est Chasseur de son effectivement. Bonsoir Pierre.
4: Bonsoir Yvan.
3: On reçoit Chop Labasse ce soir dans Chasseur de son. Tu me disais Progressive House ce soir.
4: C'est ça, tranquille.
3: Tranquille, ben c'est ce qu'il nous faut parce que pour moi le week-end a été long et dur, mais bon. Eh ben j'espère que c'était pour le cas pour toi aussi Pierre.
4: Oui.
3: Et puis pour vous tous. Eh ben c'est Chop Labasse ce soir dans Chasseur de son. Vous êtes avec lui jusqu'à minuit.

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0: Vous êtes bien à l'écoute de Radio Canu. Chasseur de son, c'est terminé pour ce soir. C'était Chope la basse. Merci Pierre pour ce mix.
1: Merci, c'est cool.
0: Et puis on se retrouve le mois prochain.
1: Oui, le 22 ou 23, je ne sais plus.
0: On mettra ça en tout cas sur Internet. Bonne nuit à tous. La semaine prochaine, ce sera Plasmo. Et restez bien sur le 102.2. Ciao, ciao.

Radio Canu 102.2. Nous venons d'entendre Bernard Lubat. Juste avant, il y avait Julien Louroux et encore avant, Karen Anne. 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

Radio Canu 102.2, la plus rebelle des radios, avec à l'instant Thomas Pitiot et en featuring de Loïc Lantoine, c'était Il Vend. Juste avant, on a entendu le groupe qui s'appelle Rien avec This Is Our Grunge, et encore avant Nick Cave et Warren Ellis, c'était Mooring On. Et la suite, c'est un extrait de la compilation d'informations et de soutien contre le fichage ADN. Voici le groupe Fuck the Tourists.

0: Et vous êtes toujours sur Radio Canus 102.2, c'est les bandes continues et on vient d'écouter dans l'ordre Jockstrap avec Concrete Over Water. Ensuite, on partait au Canada avec Friggs et Chest. Et là, à l'instant, c'était Wise Blood avec God Turn Me Into a Flower. 102.2, la plus éthérée des radios.
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Yes. Vous venez d'entendre dans l'ordre 21 Savage, le morceau Red Drum. Après, c'était Moneybag de Cardi B. Et juste là, tout de suite, c'était Nicki Minaj, Everybody. 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

0: Yes, tu viens d'écouter l'original Kiba qui vient de sortir ce nouvel album, Ayobatso, Kiba avec H et salsa et dancehall, c'est le premier morceau qu'on a écouté. Le second, c'était Kiba qui réunit Bounty Killer, Kalash, Buzzy Signal et l'original Barrington Levy pour une tune spécialisée sur les vibes 90s. Et la dernière, Kiba toujours avec Buju Banton et l'original Tribal Kush, la tune c'est 18 Shot, Big Tune. 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
1: On continue du punk.

Sur les ondes de la Radio Rebelle, Radio Canu, on s'est fait un petit tour du côté de live punk des années 80 avec Cortatu à la Calier, Banda Bassotti qui reprend Lina Edelfrente avec Fermin Muguruza et enfin Goda Getaway des Stiff Little Fingers.

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0: Hey, Radio Canus, c'était Rosalia avec Saoko à l'instant. Juste avant, c'était Arca avec le morceau Watch. Et encore avant, Youssoupha, Astronaute.
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Donc, vous venez d'écouter à l'instant même Amami Ivory. Juste un peu avant, c'était Marquan Aigoutou. Et juste encore avant, Fedaï Pacha, Radio Canu 102.2.

0: Nous sommes bien là maintenant sur Radio Canus 102.2. On vient d'écouter dans l'ordre Fortet, Spirit Fingers.
1: Ensuite, Afel Bokum avec une chanson en peul qui s'appelle Tabital Pulaku.
0: Et pour finir, Hunter Null, This Is Your Hand.

vous êtes bien sur les bandes continues de Radio Canu et vous venez d'entendre Biba de Farsat Anis avec Slick, Trick et Toshi. C'est issu de la BO du film Joyland. Ensuite, vous avez entendu Majibi avec son chant à l'appel de la révolution au Soudan et en soutien aux victimes de la révolution au Soudan. Et ensuite, vous avez entendu Arshin Haripour avec Baraye. Et donc, c'est un hymne qui a été repris dans la révolution iranienne et la fameuse révolution Femme, Vie, Liberté qui a débuté fin 2022. Vous êtes bien sur Radio Canu et c'est les bandes continues.

Vous êtes bien sur les bandes continues Radio Canu. On vient de se faire une sélection reggae avec des chanteuses. On avait commencé avec Holly Cook, la tune Frontline, suivie de Lila Eke, Scatter et la chanteuse lyonnaise Maggie avec Wonderful Paradox.

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